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L'éphéméride. Nous sommes aujourd'hui le mardi 6 octobre, 279e jour de l'année, nous fêtons Bruno. Bruno est un garçon étrange et mystérieux, sans doute est-ce lié au fait qu'il est fortement introverti et secret, mais aussi parce qu'il possède un très grand empire sur lui-même. Journée nationale des aidants et journée mondiale du sourire. L'anniversaire du chanteur Nicolas Perrac qui a 77 ans, Sophie Duez, l'actrice, a 64 ans, le footballeur Théo Hernandez a 29 ans, Jungali à 18 ans, les 55 ans de l'actrice vue dans Bolbert, Lola Duenas, Dominique A à 58 ans, et puis enfin, vu dans pas mal de séries, l'acteur américain Jeremy Sisto à 52 ans. Bon anniversaire à vous aussi, peut-être né un 6 octobre. 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

0: Bonjour à tous, on commence votre horoscope de ce mardi 6 octobre par les béliers. Vous débordez d'allant et votre entourage le remarque.
1: Taureau, une situation qui traînait commence enfin à se débloquer.
2: Gémeaux, le cœur pourrait bien venir mettre un peu d'animation dans votre journée.
3: Cancer, une petite éclaircie financière pourrait vous faire plaisir.
4: Lion, vous savez trouver les mots qui font du bien.
5: Un simple appel ou quelques lignes envoyées à quelqu'un pourraient illuminer sa journée.
6: Vierge, cessez de mesurer votre réussite à celle des autres.
7: Balance, tout semble vous sourire.
8: Faites confiance à vos envies et donnez-vous les moyens.
9: Scorpion, une idée intéressante pourrait surgir au détour d'une pensée.
10: Les Sagittaires, votre relation gagne en profondeur.
11: Vous ne partagez plus seulement les habitudes du quotidien, mais aussi de véritables moments de complicité.
12: Capricorne, un petit rien pourrait vous faire battre le cœur, un peu plus vite d'ailleurs.
13: Profitez de cette sensation.
14: Les Verseaux, une nouvelle personne pourrait bientôt croiser votre route.
15: Ne cherchez pas à deviner ce qui vous attend.
16: Laissez la surprise faire son travail.
17: Et enfin les Poissons, un petit rappel côté finance.
18: Avant de craquer, regardez votre budget.
19: Je vous souhaite à tous une excellente journée.
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1: Avec ce soir sur TF1 Koh-Lanta, sur France 2, après la colère. Novembre 2023, Thomas Perrotto est tué à la sortie d'un bal à Crépol dans la Drôme. Caroline Roux revient en détail sur cette terrible soirée qui a largement mobilisé les médias depuis et ses conséquences. Elle donne la parole à de nombreux intervenants dans une volonté de dialogue salutaire et nécessaire. Allez, sur France 3, La Stagiaire, Canal, Amnet, M6, 911, Gulli, Les Croûtes 2, Une Nouvelle Ère. Tiens, sur W9, La Grosse Rigolade, c'est Laurence Boccolini maintenant qui présente ce Prime avec des complices qui racontent leurs meilleures blagues. Autour de Laurence Boccolini, on retrouvera notamment Chicandier, Philippe Lelouch, Isabelle Morini-Bosque, Richard Orlinski, Tony Saint-Laurent. Il y a également Tarek et Philippe Corti. Et puis sur TFX, Fast and Furious 6, voilà, je vous laisse faire votre choix et par avance, une excellente soirée devant votre télévision.
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0: L'éphéméride. Nous sommes aujourd'hui le mardi 6 octobre, 279e jour de l'année, nous fêtons Bruno. Bruno est un garçon étrange et mystérieux. Sans doute est-ce lié au fait qu'il est fortement introverti et secret, mais aussi parce qu'il possède un très grand empire sur lui-même. Journée nationale des aidants et journée mondiale du sourire. L'anniversaire du chanteur Nicolas Perrac qui a 77 ans, Sophie Duez, l'actrice, a 64 ans, le footballeur Théo Hernandez a 29 ans, Jungali a 18 ans, les 55 ans de l'actrice vue dans Bolbert, Lola Duenas, Dominique A a 58 ans et puis enfin, vu dans pas mal de séries, l'acteur américain Jeremy Sisto a 52 ans. Bon anniversaire à vous aussi, peut-être né un 6 octobre.
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0: tous, on commence votre horoscope de ce mardi 6 octobre par les béliers. Vous débordez d'allant et votre entourage le remarque.
1: Taureau, une situation qui traînait commence enfin à se débloquer.
2: Gémeaux, le cœur pourrait bien venir mettre un peu d'animation dans votre journée.
3: Cancer, une petite éclaircie financière pourrait vous faire plaisir.
4: Lion, vous savez trouver les mots qui font du bien.
5: Un simple appel ou quelques lignes envoyées à quelqu'un pourraient illuminer sa journée.
6: Vierge, cessez de mesurer votre réussite à celle des autres.
7: Balance, tout semble vous sourire.
8: Faites confiance à vos envies et donnez-vous les moyens.
9: Scorpion, une idée intéressante pourrait surgir au détour d'une pensée.
10: Les Sagittaires, votre relation gagne en profondeur.
11: Vous ne partagez plus seulement les habitudes du quotidien, mais aussi de véritables moments de complicité.
12: Capricorne, un petit rien pourrait vous faire battre le cœur un peu plus vite d'ailleurs.
13: Profitez de cette sensation.
14: Les Verseaux, une nouvelle personne pourrait bientôt croiser votre route.
15: Ne cherchez pas à deviner ce qui vous attend.
16: Laissez la surprise faire son travail.
17: Et enfin les Poissons, un petit rappel côté finance avant de craquer.
18: Regardez votre budget.
19: Je vous souhaite à tous une excellente journée.

0: 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Avec ce soir sur TF1, Koh-Lanta, sur France 2, après la colère. Novembre 2023, Thomas Perotto est tué à la sortie d'un bal à Crépol dans la Drôme. Caroline Roux revient en détail sur cette terrible soirée qui a largement mobilisé les médias depuis et ses conséquences. Elle donne la parole à de nombreux intervenants dans une volonté de dialogue salutaire et nécessaire. Allez, sur France 3, La Stagiaire, Canal, Amnet, M6, 911, Gulli, Les Croods 2, Une Nouvelle Ère. Tiens, sur W9, La Grosse Rigolade, c'est Laurence Boccolini maintenant qui présente ce Prime avec des complices qui racontent leurs meilleures blagues. Autour de Laurence Boccolini, on retrouvera notamment Chicandier, Philippe Lelouch, Isabelle Morini-Bosque, Richard Orlinski, Tony Saint-Laurent. Il y a également Tarek et Philippe Corti. Et puis sur TFX, Fast and Furious 6. Voilà, je vous laisse sur votre choix et par avance, une excellente soirée devant votre télévision.
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0: 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Il est 6h.
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2: La météo des Hautes-Alpes et de la vallée de l'Ubaye avec Météo Alpes-Durance.
3: Cet après-midi, la journée se déroule en deux temps sur les Hautes-Alpes et l'Ubaye. Après la dissipation des brumes et brouillards matinaux du Buëch au Gap en sec, le soleil s'impose mais laisse rapidement place au bourgeonnement de cumulus. Un risque d'averse se développera ainsi en milieu et en fin d'après-midi sur nos reliefs, tandis que les vallées conserveront un temps plus calme. Le vent de secteur sud reste faible. Les températures maximales sont très agréables pour la saison, comprises entre 20 et 25 degrés d'est en ouest au plus chaud du jour. Demain mercredi, nette dégradation est attendue. Le ciel se couvrira dès la fin de nuit et les précipitations s'installeront pour une bonne partie de la journée, se poursuivant jusqu'à la nuit suivante avec 5 à 15 mm attendus. Le vent de sud-est se renforcera pour atteindre de 30 à 40 km/h sur nos sommets, accompagnant une baisse sensible des températures qui plafonneront entre 13 et 18 degrés au meilleur de l'après-midi.
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2: L'éphéméride. Nous sommes aujourd'hui le mardi 6 octobre, 279e jour de l'année, nous fêtons Bruno. Bruno est un garçon étrange et mystérieux, sans doute est-ce lié au fait qu'il est fortement introverti et secret, mais aussi parce qu'il possède un très grand empire sur lui-même. Journée nationale des aidants et journée mondiale du sourire. L'anniversaire du chanteur Nicolas Perrac qui a 77 ans, Sophie Duez, l'actrice, a 64 ans, le footballeur Théo Hernandez a 29 ans, Jungali a 18 ans, les 55 ans de l'actrice vue dans Bolbert, Lola Duenas, Dominique A à 58 ans et puis enfin, vu dans pas mal de séries, l'acteur américain Jérémy Sisto à 52 ans. Bon anniversaire à vous aussi, peut-être né un 6 octobre.
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0: plaisir. Lion, vous savez trouver les mots qui font du bien. Un simple appel ou quelques lignes envoyées à quelqu'un pourraient illuminer sa journée. Vierge, cessez de mesurer votre réussite à celle des autres. Balance, tout semble vous sourire. Faites confiance à vos envies et donnez-vous les moyens. Scorpion, une idée intéressante pourrait surgir au détour d'une pensée. Les Sagittaires, votre relation gagne en profondeur. Vous ne partagez plus seulement les habitudes du quotidien, mais aussi de véritables moments de complicité. Capricorne, un petit rien pourrait vous faire battre le cœur un peu plus vite d'ailleurs. Profitez de cette sensation. Les Verseaux, une nouvelle personne pourrait bientôt croiser votre route. Ne cherchez pas à deviner ce qui vous attend. Laissez la surprise faire son travail. Et enfin les Poissons, un petit rappel côté finance. Avant de craquer, regardez votre budget. Je vous souhaite à tous une excellente journée.
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2: Bonjour à tous. À Gap, la circulation sera perturbée ce matin dans le centre-ville. Une manifestation étudiante soutenue par la CGT des Hautes-Alpes est prévue à partir de 8h devant le lycée Aristide Briand. Le cortège passera notamment par l'avenue Commandant Dumont, le cours La Doucette et le boulevard de la Libération avant de rejoindre l'esplanade des Michels. Des ralentissements sont donc à prévoir dès le début de matinée. On reste dans les Hautes-Alpes avec un nouvel outil pour les élus. La députée Marie-Josée Almond vient de publier un guide consacré aux violences intrafamiliales. Il donne des conseils pratiques pour repérer une situation, écouter une victime, donner l'alerte et savoir vers qui l'orienter. Le livret propose aussi 10 actions concrètes à mettre en place dans les communes. Autre sujet, cette fois autour de la santé, dans les Alpes du Sud, le MAM mobile facilite l'accès au dépistage du cancer du sein. Ce camion médicalisé s'installe dans les communes éloignées des centres de soins. Il sera à Saint-Bonnet-en-Champsaur le 27 octobre pour prendre rendez-vous à un seul numéro, le 04 91 22 33 28. Et côté intégration, une semaine spéciale se poursuit dans le département. Dans les Hautes-Alpes, la semaine de l'intégration a débuté hier et se poursuit jusqu'à vendredi. Plusieurs rencontres et actions sont organisées autour de l'intégration des jeunes étrangers, avec notamment un accompagnement vers l'autonomie, la formation et l'emploi. Services de l'État, départements, associations et acteurs locaux participent à ces rendez-vous. On prend maintenant la direction de l'Argentière, l'ABC, où le rafting est à l'honneur. La commune accueille jusqu'à mercredi un congrès mondial consacré au sport d'eau vive. Et des professionnels venus de plusieurs pays échangent notamment sur la formation, les pratiques et la sécurité. L'objectif est aussi de développer le rafting et à terme lui permettre de faire son entrée aux Jeux Olympiques. Et pour finir, avis aux amateurs de cinéma, un casting est lancé dans les Hautes-Alpes. Une production franco-américaine recherche de nombreux figurants pour un long métrage consacré au monde du sport. Les tournages auront lieu les 12 et 13 octobre, notamment à Briançon et à l'Alpe d'Huez. Tous les profils adultes sont recherchés à condition d'être autonomes pour se déplacer. La journée est rémunérée 108 euros brut. Pour candidater, envoyez vos informations et deux photos à castingfigu.staff@gmail.com.
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1: La météo des Hautes-Alpes et de la vallée de l'Ubaye avec Météo Alpes d'Urance.
2: Cet après-midi, la journée se déroule en deux temps sur les Hautes-Alpes et l'Ubaye. Après la dissipation des brumes et brouillards matinaux du Buëch au Gap-en-Sec, le soleil s'impose mais laisse rapidement place au bourgeonnement de cumulus. Un risque d'averse se développera ainsi en milieu et en fin d'après-midi sur nos reliefs, tandis que les vallées conserveront un temps plus calme. Le vent de secteur sud reste faible. Les températures maximales sont très agréables pour la saison, comprises entre 20 et 25 degrés d'est en ouest au plus chaud du jour. Demain mercredi, nette dégradation est attendue. Le ciel se couvrira dès la fin de nuit et les précipitations s'installeront pour une bonne partie de la journée, se poursuivant jusqu'à la nuit suivante avec 5 à 15 mm attendus. Le vent de sud-est se renforcera pour atteindre de 30 à 40 km/h sur nos sommets, accompagnant une baisse sensible des températures qui plafonneront entre 13 et 18 degrés au meilleur de l'après-midi.
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1: Avec ce soir sur TF1, Koh-Lanta sur France 2, après la colère. Novembre 2023, Thomas Perrotto est tué à la sortie d'un bal à Crépol dans la Drôme. Caroline Roux revient en détail sur cette terrible soirée qui a largement mobilisé les médias depuis et ses conséquences. Elle donne la parole à de nombreux intervenants dans une volonté de dialogue salutaire et nécessaire. Allez, sur France 3, La Stagiaire, Canal, Amnet, M6, 911, Gulli, les Croods 2, Une Nouvelle Ère. Tiens, sur W9, La Grosse Rigolade, c'est Laurence Boccolini maintenant qui présente ce Prime avec des complices qui racontent leurs meilleures blagues. Autour de Laurence Boccolini, on retrouvera notamment Chicandier, Philippe Lelouch, Isabelle Morini-Bosque, Richard Orlinski, Tony Saint-Laurent. Il y a également Tarek et Philippe Corti. Et puis sur TFX, Fast and Furious 6, voilà, je vous laisse sur votre choix et par avance une excellente soirée devant votre télévision.
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2: Il est bientôt 7h.

0: 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Il est 7h.
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3: Bonjour, nouvelle journée de mobilisation ce mardi pour l'acte 3 du mouvement lycéen. Les élèves réclament plus de moyens pour l'école et dénoncent des classes surchargées. Le mouvement s'élargit, une vaste intersyndicale de l'éducation nationale appelle à la grève, tandis que la Confédération paysanne rejoint les rassemblements entre acteurs. Le gouvernement redoute des tensions et un embrasement national. À Paris, la manifestation s'élancera cet après-midi depuis la place de la République. Et puis hier, un lycéen de 15 ans a eu la main arrachée par une grenade policière dans le Pas-de-Calais. Le drame s'est produit à Lens, à quelques centaines de mètres du lycée. Une situation humainement dramatique selon le ministre de l'Éducation nationale, Édouard Geffray. Tandis que le ministre de l'Intérieur, Laurent Nunez, déplore un drame et estime que toute la lumière doit être faite sur ce qu'il s'est passé. La CGT de Total Energy maintient de son côté son appel à une grève ce jeudi sur tous les sites du groupe pour l'emploi et les salaires, et ce malgré l'annonce récente par la direction d'une avance sur prime. Et puis encore un appel à la grève, l'intersyndicale regroupant la CFDT, la CGT, FO, l'UNSA et la FSU appellent à une journée de mobilisation nationale le jeudi 5 novembre. Une grève qui concerne les salariés du privé, du public, les retraités et les jeunes. Les syndicats dénoncent le projet de budget du gouvernement et réclament des hausses de salaires, le renforcement des services publics et une meilleure justice fiscale. À Toulon, un incendie s'est déclaré hier à bord du porte-avions Charles de Gaulle en maintenance à la base navale. Le feu s'est déclenché dans un local technique lors de travaux de découpe au chalumeau avant d'être maîtrisé par les marins-pompiers. Le sinistre n'a fait aucun blessé et n'a eu aucun impact sur les installations nucléaires du bâtiment qui doit rester à quai jusqu'à début décembre. Sur le front de la guerre en Ukraine, Volodymyr Zelensky, le président ukrainien, accuse la Russie d'une frappe de drone contre un cargo turc au large de la Roumanie. Le navire qui transportait du maïs dans des eaux neutres a coulé. Deux membres d'équipage sont morts, dont le capitaine. Enfin du football, avec un premier succès sur le sol national pour Zinedine Zidane. L'équipe de France a renversé la Belgique hier 4-1 au Stade de France en Ligue des Nations. Menés depuis la première mi-temps, les Bleus ont ensuite réussi à relancer le match grâce notamment aux entrées de Désiré Doué, Ryan Cherki et Michael Olise.
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4: La météo des Hautes-Alpes et de la vallée de l'Ubaye avec Météo Alpes-Durance.
5: Cet après-midi, la journée se déroule en deux temps sur les Hautes-Alpes et l'Ubaye. Après la dissipation des brumes et brouillards matinaux du Buëch au Gap-en-Sec, le soleil s'impose mais laisse rapidement place au bourgeonnement de cumulus. Un risque d'averse se développera ainsi en milieu et en fin d'après-midi sur nos reliefs, tandis que les vallées conserveront un temps plus calme. Le vent de secteur sud reste faible. Les températures maximales sont très agréables pour la saison, comprises entre 20 et 25 degrés d'est en ouest au plus chaud du jour. Demain mercredi, nette dégradation est attendue. Le ciel se couvrira dès la fin de nuit et les précipitations s'installeront pour une bonne partie de la journée, se poursuivant jusqu'à la nuit suivante avec 5 à 15 mm attendus. Le vent de sud-est se renforcera pour atteindre de 30 à 40 km/h sur nos sommets, accompagnant une baisse sensible des températures qui plafonneront entre 13 et 18 degrés au meilleur de l'après-midi.
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0: L'éphéméride. Nous sommes aujourd'hui le mardi 6 octobre, 279e jour de l'année, nous fêtons Bruno. Bruno est un garçon étrange et mystérieux, sans doute est-ce lié au fait qu'il est fortement introverti et secret, mais aussi parce qu'il possède un très grand empire sur lui-même. Journée nationale des aidants et journée mondiale du sourire. L'anniversaire du chanteur Nicolas Perrac qui a 77 ans, Sophie Duez, l'actrice, a 64 ans, le footballeur Théo Hernandez a 29 ans, Jungali a 18 ans, les 55 ans de l'actrice vue dans Bolbert, Lola Duenas, Dominique A a 58 ans et puis enfin, vu dans pas mal de séries, l'acteur américain Jérémy Sisto a 52 ans. Bon anniversaire à vous aussi, peut-être né un 6 octobre.
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0: à tous, on commence votre horoscope de ce mardi 6 octobre par les béliers. Vous débordez d'allant et votre entourage le remarque.
1: Taureau, une situation qui traînait commence enfin à se débloquer.
2: Gémeaux, le cœur pourrait bien venir mettre un peu d'animation dans votre journée.
3: Cancer, une petite éclaircie financière pourrait vous faire plaisir.
4: Lion, vous savez trouver les mots qui font du bien.
5: Un simple appel ou quelques lignes envoyées à quelqu'un pourraient illuminer sa journée.
6: Vierge, cessez de mesurer votre réussite à celle des autres.
7: Balance, tout semble vous sourire.
8: Faites confiance à vos envies et donnez-vous les moyens.
9: Scorpion, une idée intéressante pourrait surgir au détour d'une pensée.
10: Les Sagittaires, votre relation gagne en profondeur.
11: Vous ne partagez plus seulement les habitudes du quotidien, mais aussi de véritables moments de complicité.
12: Capricorne, un petit rien pourrait vous faire battre le cœur, un peu plus vite d'ailleurs.
13: Profitez de cette sensation.
14: Les Verseaux, une nouvelle personne pourrait bientôt croiser votre route.
15: Ne cherchez pas à deviner ce qui vous attend.
16: Laissez la surprise faire son travail.
17: Et enfin les Poissons, un petit rappel côté finance avant de craquer.
18: Regardez votre budget.
19: Je vous souhaite à tous une excellente journée.

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0: Il est bientôt 8h.
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4: Bonjour à tous. À Gap, la circulation sera perturbée ce matin dans le centre-ville. Une manifestation étudiante soutenue par la CGT des Hautes-Alpes est prévue à partir de 8h devant le lycée Aristide Briand. Le cortège passera notamment par l'avenue Commandant Dumont, le cours La Doucette et le boulevard de la Libération avant de rejoindre l'esplanade des Michels. Des ralentissements sont donc à prévoir dès le début de matinée. On reste dans les Hautes-Alpes avec un nouvel outil pour les élus. La députée Marie-Josée Almond vient de publier un guide consacré aux violences intrafamiliales. Il donne des conseils pratiques pour repérer une situation, écouter une victime, donner l'alerte et savoir vers qui l'orienter. Le livret propose aussi 10 actions concrètes à mettre en place dans les communes. Autre sujet, cette fois autour de la santé, dans les Alpes du Sud, le MAM mobile facilite l'accès au dépistage du cancer du sein. Ce camion médicalisé s'installe dans les communes éloignées des centres de soins. Il sera à Saint-Bonnet-en-Champsaur le 27 octobre pour prendre rendez-vous à un seul numéro, le 04 91 22 33 28. Et côté intégration, une semaine spéciale se poursuit dans le département. Dans les Hautes-Alpes, la semaine de l'intégration a débuté hier et se poursuit jusqu'à vendredi. Plusieurs rencontres et actions sont organisées autour de l'intégration des jeunes étrangers avec notamment un accompagnement vers l'autonomie, la formation et l'emploi. Services de l'État, départements, associations et acteurs locaux participent à ces rendez-vous. On prend maintenant la direction de l'Argentière-l'AVC où le rafting est à l'honneur. La commune accueille jusqu'à mercredi un congrès mondial consacré au sport d'eau vive. Et des professionnels venus de plusieurs pays échangent notamment sur la formation, les pratiques et la sécurité. L'objectif est aussi de développer le rafting et à terme lui permettre de faire son entrée aux Jeux Olympiques. Et pour finir, avis aux amateurs de cinéma, un casting est lancé dans les Hautes-Alpes. Une production franco-américaine recherche de nombreux figurants pour un long métrage consacré au monde du sport. Les tournages auront lieu les 12 et 13 octobre, notamment à Briançon et à l'Alpe d'Huez. Tous les profils adultes sont recherchés à condition d'être autonomes pour se déplacer. La journée est rémunérée 108 euros brut. Pour candidater, envoyez vos informations et de photos à castingfigu.staff@gmail.com.
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3: La météo des Hautes-Alpes et de la vallée de l'Ubaye avec Météo Alpes d'Urance.
4: Cet après-midi, la journée se déroule en deux temps sur les Hautes-Alpes et l'Ubaye. Après la dissipation des brumes et brouillards matinaux du Buèche au Gapensec, le soleil s'impose mais laisse rapidement place au bourgeonnement de cumulus. Un risque d'averse développera ainsi en milieu et en fin d'après-midi sur nos reliefs, tandis que les vallées conserveront un temps plus calme. Le vent de secteur sud reste faible. Les températures maximales sont très agréables pour la saison, comprises entre 20 et 25 degrés d'est en ouest au plus chaud du jour. Demain mercredi, nette dégradation est attendue. Le ciel se couvrira dès la fin de nuit et les précipitations s'installeront pour une bonne partie de la journée, se poursuivant jusqu'à la nuit suivante avec 5 à 15 mm attendus. Le vent de sud-est se renforcera pour atteindre de 30 à 40 km/h sur nos sommets, accompagnant une baisse sensible des températures qui plafonneront entre 13 et 18 degrés au meilleur de l'après-midi.
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0: 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Avec ce soir sur TF1, Koh-Lanta, sur France 2, après la colère. Novembre 2023, Thomas Perrotto est tué à la sortie d'un bal à Crépol dans la Drôme. Caroline Roux revient en détail sur cette terrible soirée qui a largement mobilisé les médias depuis et ses conséquences. Elle donne la parole à de nombreux intervenants dans une volonté de dialogue salutaire et nécessaire. Allez, sur France 3, La Stagiaire, Canal, Amnet, M6, 911, Gulli, Les Croûtes 2, Une Nouvelle Ère. Tiens, sur W9, La Grosse Rigolade, c'est Laurence Boccolini maintenant qui présente ce Prime avec des complices qui racontent leurs meilleures blagues. Autour de Laurence Boccolini, on retrouvera notamment Chigandier, Philippe Lelouch, Isabelle Morini-Bosque, Richard Orlinski, Tony Saint-Laurent. Il y a également Tarek et Philippe Corti. Et puis sur TFX, Fast and Furious 6. Voilà, je vous laisse sur votre choix et par avance, une excellente soirée devant votre télévision.
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0: 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Il est 8h.
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2: Bonjour, nouvelle journée de mobilisation ce mardi pour l'acte 3 du mouvement lycéen. Les élèves réclament plus de moyens pour l'école et dénoncent des classes surchargées. Le mouvement s'élargit, une vaste intersyndicale de l'éducation nationale appelle à la grève, tandis que la Confédération paysanne rejoint les rassemblements entre acteurs. Le gouvernement redoute des tensions et un embrasement national. À Paris, la manifestation s'élancera cet après-midi depuis la place de la République. Et puis hier, un lycéen de 15 ans a eu la main arrachée par une grenade policière dans le Pas-de-Calais. Le drame s'est produit à Lens, à quelques centaines de mètres du lycée. Une situation humainement dramatique selon le ministre de l'Éducation nationale, Édouard Geffray. Tandis que le ministre de l'Intérieur, Laurent Nunez, déplore un drame et estime que toute la lumière doit être faite sur ce qu'il s'est passé. La CGT de Total Energy maintient de son côté son appel à une grève ce jeudi sur tous les sites du groupe pour l'emploi et les salaires, et ce malgré l'annonce récente par la direction d'une avance sur prime. Et puis encore un appel à la grève, l'intersyndicale regroupant la CFDT, la CGT, FO, l'UNSA et la FSU appellent à une journée de mobilisation nationale le jeudi 5 novembre. Une grève qui concerne les salariés du privé, du public, les retraités et les jeunes. Les syndicats dénoncent le projet de budget du gouvernement et réclament des hausses de salaire, le renforcement des services publics et une meilleure justice fiscale. À Toulon, un incendie s'est déclaré hier à bord du porte-avions Charles de Gaulle en maintenance à la base navale. Le feu s'est déclenché dans un local technique lors de travaux de découpe au chalumeau avant d'être maîtrisé par les marins-pompiers. Le sinistre n'a fait aucun blessé et n'a eu aucun impact sur les installations nucléaires du bâtiment qui doit rester à quai jusqu'à début décembre. Sur le front de la guerre en Ukraine, Volodymyr Zelensky, le président ukrainien, accuse la Russie d'une frappe de drone contre un cargo turc au large de la Roumanie. Le navire qui transportait du maïs dans des eaux neutres a coulé. Deux membres d'équipage sont morts, dont le capitaine. Enfin du football, avec un premier succès sur le sol national pour Zinedine Zidane. L'équipe de France a renversé la Belgique hier 4-1 au Stade de France en Ligue des Nations. Menée depuis la première mi-temps, les Bleus ont ensuite réussi à relancer le match grâce notamment aux entrées de Désiré Doué, Ryan Cherki et Michael Olise.
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3: La météo des Hautes-Alpes et de la vallée de l'Ubaye avec Météo Alpes du Rance.
4: Cet après-midi, la journée se déroule en deux temps sur les Hautes-Alpes et l'Ubaye. Après la dissipation des brumes et brouillards matinaux du Bièche au Gap-en-Sec, le soleil s'impose mais laisse rapidement place au bourgeonnement de cumulus. Un risque d'averse se développera ainsi en milieu et en fin d'après-midi sur nos reliefs, tandis que les vallées conserveront un temps plus calme. Le vent de secteur sud reste faible. Les températures maximales sont très agréables pour la saison, comprises entre 20 et 25 degrés d'est en ouest au plus chaud du jour. Demain mercredi, nette dégradation est attendue. Le ciel se couvrira dès la fin de nuit et les précipitations s'installeront pour une bonne partie de la journée, se poursuivant jusqu'à la nuit suivante avec 5 à 15 mm attendus. Le vent de sud-est se renforcera pour atteindre de 30 à 40 km/h sur nos sommets, accompagnant une baisse sensible des températures qui plafonneront entre 13 et 18 degrés au meilleur de l'après-midi.
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0: L'éphéméride. Nous sommes aujourd'hui le mardi 6 octobre, 279e jour de l'année, nous fêtons Bruno. Bruno est un garçon étrange et mystérieux, sans doute est-ce lié au fait qu'il est fortement introverti et secret, mais aussi parce qu'il possède un très grand empire sur lui-même. Journée nationale des aidants et journée mondiale du sourire. L'anniversaire du chanteur Nicolas Perrac qui a 77 ans, Sophie Duez, l'actrice, a 64 ans, le footballeur Théo Hernandez a 29 ans, Jungali a 18 ans, les 55 ans de l'actrice vue dans Bolbert, Lola Duenas, Dominique A a 58 ans et puis enfin, vu dans pas mal de séries, l'acteur américain Jérémy Sisto a 52 ans. Bon anniversaire à vous aussi, peut-être né un 6 octobre.
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appel aux quelques lignes envoyées à quelqu'un pourrait illuminer sa journée. Vierge, cessez de mesurer votre réussite à celle des autres. Balance, tout semble vous sourire. Faites confiance à vos envies et donnez-vous les moyens. Scorpion, une idée intéressante pourrait surgir au détour d'une pensée. Les Sagittaires, votre relation gagne en profondeur. Vous ne partagez plus seulement les habitudes du quotidien, mais aussi de véritables moments de complicité. Capricorne, un petit rien pourrait vous faire battre le cœur un peu plus vite d'ailleurs. Profitez de cette sensation. Les Verseaux, une nouvelle personne pourrait bientôt croiser votre route. Ne cherchez pas à deviner ce qui vous attend. Laissez la surprise faire son travail. Et enfin les Poissons, un petit rappel côté finance. Avant de craquer, regardez votre budget. Je vous souhaite à tous une excellente journée.

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2: Bonjour à tous. À Gap, la circulation sera perturbée ce matin dans le centre-ville. Une manifestation étudiante soutenue par la CGT des Hautes-Alpes est prévue à partir de 8h devant le lycée Aristide Briand. Le cortège passera notamment par l'avenue Commandant Dumont, le cours La Doucette et le boulevard de la Libération avant de rejoindre l'esplanade des Michel. Des ralentissements sont donc à prévoir dès le début de matinée. On reste dans les Hautes-Alpes avec un nouvel outil pour les élus. La députée Marie-Josée Almond vient de publier un guide consacré aux violences intrafamiliales. Il donne des conseils pratiques pour repérer une situation, écouter une victime, donner l'alerte et savoir vers qui l'orienter. Le livret propose aussi 10 actions concrètes à mettre en place dans les communes. Autre sujet cette fois autour de la santé. Dans les Alpes du Sud, le MAM mobile facilite l'accès au dépistage du cancer du sein. Ce camion médicalisé s'installe dans les communes éloignées des centres de soins. Il sera à Saint-Bonnet-en-Champsaur le 27 octobre pour prendre rendez-vous. Un seul numéro, le 04 91 22 33 28. Et côté intégration, une semaine spéciale se poursuit dans le département. Dans les Hautes-Alpes, la semaine de l'intégration a débuté hier et se poursuit jusqu'à vendredi. Plusieurs rencontres et actions sont organisées autour de l'intégration des jeunes étrangers avec notamment un accompagnement vers l'autonomie, la formation et l'emploi. Services de l'État, départements, associations et acteurs locaux participent à ces rendez-vous. On prend maintenant la direction de l'Argentière-l'ABC où le rafting est à l'honneur. La commune accueille jusqu'à mercredi un congrès mondial consacré au sport d'eau vive. Et des professionnels venus de plusieurs pays échangent notamment sur la formation, les pratiques et la sécurité. L'objectif est aussi de développer le rafting et à terme lui permettre de faire son entrée aux Jeux Olympiques. Et pour finir, avis aux amateurs de cinéma, un casting est lancé dans les Hautes-Alpes. Une production franco-américaine recherche de nombreux figurants pour un long métrage consacré au monde du sport. Les tournages auront lieu les 12 et 13 octobre, notamment à Briançon et à l'Alpe d'Huez. Tous les profils adultes sont recherchés à condition d'être autonomes pour se déplacer. La journée est rémunérée 108 euros brut. Pour candidater, envoyez vos informations et de photos à castingfigu.staff@gmail.com.
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1: La météo des Hautes-Alpes et de la vallée de l'Ubaye avec Météo Alpes du Rance.
2: Cet après-midi, la journée se déroule en deux temps sur les Hautes-Alpes et l'Ubaye. Après la dissipation des brumes et brouillards matinaux du Buëch au Gap en sec, le soleil s'impose mais laisse rapidement place au bourgeonnement de cumulus. Un risque d'averse se développera ainsi en milieu et en fin d'après-midi sur nos reliefs, tandis que les vallées conserveront un temps plus calme. Le vent de secteur sud reste faible. Les températures maximales sont très agréables pour la saison, comprises entre 20 et 25 degrés d'est en ouest au plus chaud du jour. Demain mercredi, nette dégradation est attendue. Le ciel se couvrira dès la fin de nuit et les précipitations s'installeront pour une bonne partie de la journée, se poursuivant jusqu'à la nuit suivante avec 5 à 15 mm attendus. Le vent de sud-est se renforcera pour atteindre de 30 à 40 km/h sur nos sommets, accompagnant une baisse sensible des températures qui plafonneront entre 13 et 18 degrés au meilleur de l'après-midi.
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1: Avec ce soir sur TF1, Koh-Lanta sur France 2, après la colère. Novembre 2023, Thomas Perotto est tué à la sortie d'un bal à Crépol dans la Drôme. Caroline Roux revient en détail sur cette terrible soirée qui a largement mobilisé les médias depuis et ses conséquences. Elle donne la parole à de nombreux intervenants dans une volonté de dialogue salutaire et nécessaire. Allez, sur France 3, La Stagiaire, Canal, Amnet, M6, 911, Gulli, les Croods 2, Une Nouvelle Ère. Tiens, sur W9, La Grosse Rigolade, c'est Laurence Boccolini maintenant qui présente ce Prime avec des complices qui racontent leurs meilleures blagues. Autour de Laurence Boccolini, on retrouvera notamment Chicandier, Philippe Lelouch, Isabelle Morini-Bosque, Richard Orlinski, Tony Saint-Laurent, il y a également Tarek et Philippe Corti. Et puis sur TFX, Fast and Furious 6, voilà, je vous laisse sur votre choix et par avance une excellente soirée devant votre télévision.
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4: Il est bientôt 9h.
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0: 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Il est 9h.
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3: Bonjour, prudence dans le sud avec le Guerriero placé en vigilance orange, pluie, inondation et orage à partir de 22h. Un nouvel épisode méditerranéen qui va avoir lieu cette nuit avec des pluies très importantes et un gros risque d'orage selon Météo France. Nouvelle journée de tension, c'est l'acte 3 du mouvement lycéen aujourd'hui, un mouvement qui s'élargit avec notamment l'appel de la Confédération paysanne à rejoindre les rassemblements. Le gouvernement redoute un embrasement national. À Paris, la manifestation s'élancera cet après-midi depuis la place de la République. Et puis, le nombre de blessés dans ces manifestations qui grossit depuis le début du mouvement lycéen, il s'élève à 715 chez les forces de l'ordre et 215 chez les élèves. 10 enquêtes ont été ouvertes par l'IGPN, la police des polices, alors qu'un lycéen de 15 ans a eu la main arrachée hier par une grenade policière à Lens. Et puis le mouvement de colère des jeunes, avec plus de 8 jeunes sur 10 qui redouteraient une vie plus difficile que celle de la génération précédente, selon une enquête Ipsos BVA pour l'université Aix-Marseille et le collectif Jeunesse 2027. Les 18-29 ans seraient 89% à penser qu'ils devraient travailler plus longtemps pour leur retraite. Accès à la propre emploi stable ou bien encore écoute des politiques, la grande majorité s'estime nettement pénalisée. En politique et en pleine crise autour de l'affaire Bardella, le RN présente son contre-budget ce mardi. Marine Le Pen et Jordan Bardella tiennent une conférence de presse pour dévoiler la trajectoire économique du parti en cas d'accession au pouvoir. Un grand oral qui doit prouver leur crédibilité financière mais qui risque d'être totalement occulté par la polémique sur les accusations d'antisémitisme visant le président du RN. Concernant la guerre en Ukraine, Volodymyr Zelensky, le président ukrainien, accuse la Russie d'une frappe de drone contre un cargo turc au large de la Roumanie. Le navire qui transportait du maïs dans des eaux neutres a coulé, faisant 2 morts parmi l'équipage. Aux États-Unis, le président américain Donald Trump a signé ce lundi un décret exécutif qui ouvre l'accès général à un gazole détaxé, le fameux gazole rouge, alors que des perturbations de l'approvisionnement en pétrole ont fait grimper le prix des carburants également aux États-Unis. Enfin, en football, retour gagnant pour Zinedine Zidane à la tête de l'équipe de France qui a renversé la Belgique hier sur le score final de 4-1 au Stade de France en Ligue des Nations après avoir été mené dans la première mi-temps.
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4: La météo des Hautes-Alpes et de la vallée de l'Ubaye avec Météo Alpes d'Urance.
5: Cet après-midi, la journée se déroule en deux temps sur les Hautes-Alpes et l'Ubaye. Après la dissipation des brumes et brouillards matinaux du Buëch au Gapensec, le soleil s'impose mais laisse rapidement place au bourgeonnement de cumulus. Un risque d'averse se développera ainsi en milieu et en fin d'après-midi sur nos reliefs, tandis que les vallées conserveront un temps plus calme. Le vent de secteur sud reste faible. Les températures maximales sont très agréables pour la saison, comprises entre 20 et 25 degrés d'est en ouest au plus chaud du jour. Demain mercredi, net dégradation est attendue. Le ciel se couvrira dès la fin de nuit et les précipitations s'installeront pour une bonne partie de la journée, se poursuivant jusqu'à la nuit suivante avec 5 à 15 mm attendus. Le vent de sud-est se renforcera pour atteindre de 30 à 40 km/h sur nos sommets, accompagnant une baisse sensible des températures qui plafonneront entre 13 et 18 degrés au meilleur de l'après-midi.
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0: L'éphéméride. Nous sommes aujourd'hui le mardi 6 octobre, 279e jour de l'année, nous fêtons Bruno. Bruno est un garçon étrange et mystérieux. Sans doute est-ce lié au fait qu'il est fortement introverti et secret, mais aussi parce qu'il possède un très grand empire sur lui-même. Journée nationale des aidants et journée mondiale du sourire. L'anniversaire du chanteur Nicolas Perrac qui a 77 ans. Sophie Duez, l'actrice, a 64 ans. Le footballeur Théo Hernandez a 29 ans. Jung Gally a 18 ans. Les 55 ans de l'actrice vue dans Bolbert, Lola Duenas. Dominique A a 58 ans. Et puis enfin, vu dans pas mal de séries, l'acteur américain Jeremy Sisto a 52 ans. Bon anniversaire à vous aussi, peut-être né un 6 octobre.
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0: Bonjour à tous, on commence votre horoscope de ce mardi 6 octobre par les béliers. Vous débordez d'allant et votre entourage le remarque.
1: Taureau, une situation qui traînait commence enfin à se débloquer.
2: Gémeaux, le cœur pourrait bien venir mettre un peu d'animation dans votre journée.
3: Cancer, une petite éclaircie financière pourrait vous faire plaisir.
4: Lion, vous savez trouver les mots qui font du bien.
5: Un simple appel ou quelques lignes envoyées à quelqu'un pourraient illuminer sa journée.
6: Vierge, cessez de mesurer votre réussite à celle des autres.
7: Balance, tout semble vous sourire.
8: Faites confiance à vos envies et donnez-vous les moyens.
9: Scorpion, une idée intéressante pourrait surgir au détour d'une pensée.
10: Les Sagittaires, votre relation gagne en profondeur.
11: Vous ne partagez plus seulement les habitudes du quotidien, mais aussi de véritables moments de complicité.
12: Capricorne, un petit rien pourrait vous faire battre le cœur un peu plus vite d'ailleurs.
13: Profitez de cette sensation.
14: Les Verseaux, une nouvelle personne pourrait bientôt croiser votre route.
15: Ne cherchez pas à deviner ce qui vous attend.
16: Laissez la surprise faire son travail.
17: Et enfin les Poissons, un petit rappel côté finance. Avant de craquer, regardez votre budget.
18: Je vous souhaite à tous une excellente journée.

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3: Bonjour à tous. À Gap, la circulation sera perturbée ce matin dans le centre-ville. Une manifestation étudiante soutenue par la CGT des Hautes-Alpes est prévue à partir de 8h devant le lycée Aristide Briand. Le cortège passera notamment par l'avenue Commandant Dumont, le cours La Doucette et le boulevard de la Libération avant de rejoindre l'esplanade des Michel. Des ralentissements sont donc à prévoir dès le début de matinée. On reste dans les Hautes-Alpes avec un nouvel outil pour les élus. La députée Marie-Josée Almond vient de publier un guide consacré aux violences intrafamiliales. Il donne des conseils pratiques pour repérer une situation, écouter une victime, donner l'alerte et savoir vers qui l'orienter. Le livret propose aussi 10 actions concrètes à mettre en place dans les communes. Autre sujet, cette fois autour de la santé. Dans les Alpes du Sud, le MAM mobile facilite l'accès au dépistage du cancer du sein. Ce camion médicalisé s'installe dans les communes éloignées des centres de soins. Il sera à Saint-Bonnet-en-Champsaur le 27 octobre. Pour prendre rendez-vous, un seul numéro, le 04 91 22 33 28. Et côté intégration, une semaine spéciale se poursuit dans le département. Dans les Hautes-Alpes, la semaine de l'intégration a débuté hier et se poursuit jusqu'à vendredi. Plusieurs rencontres et actions sont organisées autour de l'intégration des jeunes étrangers, avec notamment un accompagnement vers l'autonomie, la formation et l'emploi. Services de l'État, départements, associations et acteurs locaux participent à ces rendez-vous. On prend maintenant la direction de l'Argentière-l'ABC où le rafting est à l'honneur. La commune accueille jusqu'à mercredi un congrès mondial consacré au sport d'eau vive. Et des professionnels venus de plusieurs pays échangent notamment sur la formation, les pratiques et la sécurité. L'objectif est aussi de développer le rafting et à terme lui permettre de faire son entrée aux Jeux Olympiques. Et pour finir, avis aux amateurs de cinéma, un casting est lancé dans les Hautes-Alpes. Une production franco-américaine recherche de nombreux figurants pour un long métrage consacré au monde du sport. Les tournages auront lieu les 12 et 13 octobre, notamment à Briançon et à l'Alpe d'Huez. Tous les profils adultes sont recherchés à condition d'être autonomes pour se déplacer. La journée est rémunérée 108 euros brut. Pour candidater, envoyez vos informations et deux photos à castingfigu.staff@gmail.com.
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2: La météo des Hautes-Alpes et de la vallée de l'Ubaye avec Météo Alpes Durance.
3: Cet après-midi, la journée se déroule en deux temps sur les Hautes-Alpes et l'Ubaye. Après la dissipation des brumes et brouillards matinaux du Buèche au Gapensec, le soleil s'impose mais laisse rapidement place au bourgeonnement de cumulus. Un risque d'averse développera ainsi en milieu et en fin d'après-midi sur nos reliefs, tandis que les vallées conserveront un temps plus calme. Le vent de secteur sud reste faible. Les températures maximales sont très agréables pour la saison, comprises entre 20 et 25 degrés d'est en ouest au plus chaud du jour. Demain mercredi, net dégradation est attendue. Le ciel se couvrira dès la fin de nuit et les précipitations s'installeront pour une bonne partie de la journée, se poursuivant jusqu'à la nuit suivante avec 5 à 15 mm attendus. Le vent de sud-est se renforcera pour atteindre de 30 à 40 km/h sur nos sommets, accompagnant une baisse sensible des températures qui plafonneront entre 13 et 18 degrés au meilleur de l'après-midi.
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1: Avec ce soir sur TF1, Koh-Lanta, sur France 2, après la colère. Novembre 2023, Thomas Perotto est tué à la sortie d'un bal à Crépol dans la Drôme. Caroline Roux revient en détail sur cette terrible soirée qui a largement mobilisé les médias depuis et ses conséquences. Elle donne la parole à de nombreux intervenants dans une volonté de dialogue salutaire et nécessaire. Allez, sur France 3, La Stagiaire, Canal, Amnet, M6, 911, Gulli, Les Croûtes 2, Une Nouvelle Ère. Tiens, sur W9, La Grosse Rigolade, c'est Laurence Boccolini maintenant qui présente ce Prime avec des complices qui racontent leurs meilleures blagues. Autour de Laurence Boccolini, on retrouvera notamment Chicandier, Philippe Lelouch, Isabelle Morini-Bosque, Richard Orlinski, Tony Saint-Laurent. Il y a également Tarek et Philippe Corti. Et puis sur TFX, Fast and Furious 6, voilà, je vous laisse sur votre choix et par avance une excellente soirée devant votre télévision.
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0: 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Il est 10h.
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2: Bonjour, prudence dans le sud avec le Gard et l'Hérault placé en vigilance orange, pluie, inondation et orage à partir de 22h. Un nouvel épisode méditerranéen qui va avoir lieu cette nuit avec des pluies très importantes et un gros risque d'orage selon Météo France. Nouvelle journée de tension, c'est l'acte 3 du mouvement lycéen aujourd'hui, un mouvement qui s'élargit avec notamment l'appel de la Confédération paysanne à rejoindre les rassemblements. Le gouvernement redoute un embrasement national. À Paris, la manifestation s'élancera cet après-midi depuis la place de la République. Et puis, le nombre de blessés dans ces manifestations qui grossit depuis le début du mouvement lycéen, il s'élève à 715 chez les forces de l'ordre et 215 chez les élèves. 10 enquêtes ont été ouvertes par l'IGPN, la police des polices, alors qu'un lycéen de 15 ans a eu la main arrachée hier par une grenade policière à Lens. Et puis le mouvement de colère des jeunes, avec plus de 8 jeunes sur 10 qui redouteraient une vie plus difficile que celle de la génération précédente, selon une enquête Ipsos BVA pour l'université Aix-Marseille et le collectif Jeunesse 2027. Les 18-29 ans seraient 89% à penser qu'ils devraient travailler plus longtemps pour leur retraite. Accès à la propriété, emploi stable ou bien encore écoute des politiques, la grande majorité s'estime nettement pénalisée. En politique et en pleine crise autour de l'affaire Bardella, le RN présente son contre-budget ce mardi. Marine Le Pen et Jordan Bardella tiennent une conférence de presse pour dévoiler la trajectoire économique du parti en cas d'accession au pouvoir. Un grand oral qui doit prouver leur crédibilité financière mais qui risque d'être totalement occulté par la polémique sur les accusations d'antisémitisme visant le président du RN. Concernant la guerre en Ukraine, Volodymyr Zelensky, le président ukrainien, accuse la Russie d'une frappe de drone contre un cargo turc au large de la Roumanie. Le navire qui transportait du maïs dans des eaux neutres a coulé, faisant 2 morts parmi l'équipage. Aux États-Unis, le président américain Donald Trump a signé ce lundi un décret exécutif qui ouvre l'accès général à un gazole détaxé, le fameux gazole rouge, alors que des perturbations de l'approvisionnement en pétrole ont fait grimper le prix des carburants également aux États-Unis. Enfin, en football, retour gagnant pour Zinedine Zidane à la tête de l'équipe de France, qui a renversé la Belgique hier sur le score final de 4-1 au Stade de France, en Ligue des Nations, après avoir été mené dans la première mi-temps.
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3: La météo des Hautes-Alpes et de la vallée de l'Ubaye avec Météo Alpes d'Urance.
4: Cet après-midi, la journée se déroule en deux temps sur les Hautes-Alpes et l'Ubaye. Après la dissipation des brumes et brouillards matinaux du Buëch au Gapensèche, le soleil s'impose mais laisse rapidement place au bourgeonnement de cumulus. Un risque d'averse développera ainsi en milieu et en fin d'après-midi sur nos reliefs, tandis que les vallées conserveront un temps plus calme. Le vent de secteur sud reste faible. Les températures maximales sont très agréables pour la saison, comprises entre 20 et 25 degrés d'est en ouest au plus chaud du jour. Demain mercredi, nette dégradation est attendue. Le ciel se couvrira dès la fin de nuit et les précipitations s'installeront pour une bonne partie de la journée, se poursuivant jusqu'à la nuit suivante avec 5 à 15 mm attendus. Le vent de sud-est se renforcera pour atteindre de 30 à 40 km/h sur nos sommets, accompagnant une baisse sensible des températures qui plafonneront entre 13 et 18 degrés au meilleur de l'après-midi.
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3: Bonjour à tous. À Gap, la circulation sera perturbée ce matin dans le centre-ville. Une manifestation étudiante soutenue par la CGT des Hautes-Alpes est prévue à partir de 8h devant le lycée Aristide Briand. Le cortège passera notamment par l'avenue Commandant Dumont, le cours La Doucette et le boulevard de la Libération avant de rejoindre l'esplanade des Michels. Des ralentissements sont donc à prévoir dès le début de matinée. On reste dans les Hautes-Alpes avec un nouvel outil pour les élus. La députée Marie-Josée Almond vient de publier un guide consacré aux violences intrafamiliales. Il donne des conseils pratiques pour repérer une situation, écouter une victime, donner l'alerte et savoir vers qui l'orienter. Le livret propose aussi 10 actions concrètes à mettre en place dans les communes. Autre sujet, cette fois autour de la santé, dans les Alpes du Sud, le MAM mobile facilite l'accès au dépistage du cancer du sein. Ce camion médicalisé s'installe dans les communes éloignées des centres de soins. Il sera à Saint-Bonnet-en-Champsaur le 27 octobre pour prendre rendez-vous un seul numéro, le 04 91 22 33 28. Et côté intégration, une semaine spéciale se poursuit dans le département. Dans les Hautes-Alpes, la semaine de l'intégration a débuté hier et se poursuit jusqu'à vendredi. Plusieurs rencontres et actions sont organisées autour de l'intégration des jeunes étrangers, avec notamment un accompagnement vers l'autonomie, la formation et l'emploi. Services de l'État, départements, associations et acteurs locaux participent à ces rendez-vous. On prend maintenant la direction de l'Argentière-l'ABC où le rafting est à l'honneur. La commune accueille jusqu'à mercredi un congrès mondial consacré au sport d'eau vive. Et des professionnels venus de plusieurs pays échangent notamment sur la formation, les pratiques et la sécurité. L'objectif est aussi de développer le rafting et à terme lui permettre de faire son entrée aux Jeux Olympiques. Et pour finir, avis aux amateurs de cinéma, un casting est lancé dans les Hautes-Alpes. Une production franco-américaine recherche de nombreux figurants pour un long métrage consacré au monde du sport. Les tournages auront lieu les 12 et 13 octobre, notamment à Briançon et à l'Alpe d'Huez. Tous les profils adultes sont recherchés à condition d'être autonomes pour se déplacer. La journée est rémunérée 108 euros brut. Pour candidater, envoyez vos informations et deux photos à castingfigu.staff@gmail.com.
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2: La météo des Hautes-Alpes et de la vallée de l'Ubaye avec Météo Alpes Durance.
3: Cet après-midi, la journée se déroule en deux temps sur les Hautes-Alpes et l'Ubaye. Après la dissipation des brumes et brouillards matinaux du Buèche au Gap en sec, le soleil s'impose mais laisse rapidement place au bourgeonnement de cumulus. Un risque d'averse se développera ainsi en milieu et en fin d'après-midi sur nos reliefs, tandis que les vallées conserveront un temps plus calme. Le vent de secteur sud reste faible. Les températures maximales sont très agréables pour la saison, comprises entre 20 et 25 degrés d'est en ouest au plus chaud du jour. Demain mercredi, nette dégradation est attendue. Le ciel se couvrira dès la fin de nuit et les précipitations s'installeront pour une bonne partie de la journée, se poursuivant jusqu'à la nuit suivante avec 5 à 15 mm attendus. Le vent de sud-est se renforcera pour atteindre de 30 à 40 km/h sur nos sommets, accompagnant une baisse sensible des températures qui plafonneront entre 13 et 18 degrés au meilleur de l'après-midi.
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0: 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Il est 11h.
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3: Bonjour, prudence dans le sud avec le Gard et l'Hérault placé en vigilance orange, pluie, inondation et orage à partir de 22h. Un nouvel épisode méditerranéen qui va avoir lieu cette nuit avec des pluies très importantes et un gros risque d'orage selon Météo France. Nouvelle journée de tension, c'est l'acte 3 du mouvement lycéen aujourd'hui, un mouvement qui s'élargit avec notamment l'appel de la Confédération paysanne à rejoindre les rassemblements. Le gouvernement redoute un embrasement national. À Paris, la manifestation s'élancera cet après-midi depuis la place de la République. Et puis, le nombre de blessés dans ces manifestations qui grossit depuis le début du mouvement lycéen, il s'élève à 715 chez les forces de l'ordre et 215 chez les élèves. 10 enquêtes ont été ouvertes par l'IGPN, la police des polices, alors qu'un lycéen de 15 ans a eu la main arrachée hier par une grenade policière à Lens. Et puis le mouvement de colère des jeunes, avec plus de 8 jeunes sur 10 qui redouteraient une vie plus difficile que celle de la génération précédente, selon une enquête Ipsos BVA pour l'université Aix-Marseille et le collectif Jeunesse 2027. Les 18-29 ans seraient 89% à penser qu'ils devraient travailler plus longtemps pour leur retraite. Accès à la propriété, emploi stable ou bien encore écoute des politiques, la grande majorité s'estime nettement pénalisée. En politique et en pleine crise autour de l'affaire Bardella, le RN présente son contre-budget ce mardi. Marine Le Pen et Jordan Bardella tiennent une conférence de presse pour dévoiler la trajectoire économique du parti en cas d'accession au pouvoir. Un grand oral qui doit prouver leur crédibilité financière mais qui risque d'être totalement occulté par la polémique sur les accusations d'antisémitisme visant le président du RN. Concernant la guerre en Ukraine, Volodymyr Zelensky, le président ukrainien, accuse la Russie d'une frappe de drone contre un cargo turc au large de la Roumanie. Le navire qui transportait du maïs dans des eaux neutres a coulé, faisant 2 morts parmi l'équipage. Aux États-Unis, le président américain Donald Trump a signé ce lundi un décret exécutif qui ouvre l'accès général à un gazole détaxé, le fameux gazole rouge, alors que des perturbations de l'approvisionnement en pétrole ont fait grimper le prix des carburants également aux États-Unis. Enfin, en football, retour gagnant pour Zinedine Zidane à la tête de l'équipe de France, qui a renversé la Belgique hier sur le score final de 4-1 au Stade de France en Ligue des Nations après avoir été mené dans la première mi-temps.
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4: La météo des Hautes-Alpes et de la vallée de l'Ubaye avec Météo Alpes d'Urance.
5: Cet après-midi, la journée se déroule en deux temps sur les Hautes-Alpes et l'Ubaye. Après la dissipation des brumes et brouillards matinaux du Buëch au Gapan sec, le soleil s'impose mais laisse rapidement place au bourgeonnement de cumulus. Un risque d'averse se développera ainsi en milieu et en fin d'après-midi sur nos reliefs, tandis que les vallées conserveront un temps plus calme. Le vent de secteur sud reste faible. Les températures maximales sont très agréables pour la saison, comprises entre 20 et 25 degrés d'est en ouest au plus chaud du jour. Demain mercredi, nette dégradation est attendue. Le ciel se couvrira dès la fin de nuit et les précipitations s'installeront pour une bonne partie de la journée, se poursuivant jusqu'à la nuit suivante avec 5 à 15 mm attendus. Le vent de sud-est se renforcera pour atteindre de 30 à 40 km/h sur nos sommets, accompagnant une baisse sensible des températures qui plafonneront entre 13 et 18 degrés au meilleur de l'après-midi.
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1: Et on parle du plafond, ce cinquième mur qu'on oublie toujours quand on décore une pièce. On pense au mur, au sol, au meuble, mais rarement au plafond. Pourtant, c'est un espace qui peut complètement changer l'ambiance d'une maison. Une idée toute simple consiste à peindre le plafond dans une teinte légèrement différente de celle des murs. Dans une chambre, un joli beige rosé ou un vert sauge peut créer une atmosphère douce et reposante. Dans un salon, un plafond coloré peut apporter une vraie touche d'originalité. Et si vous n'avez pas envie de sortir les pinceaux, pensez aux suspensions XXL ou aux luminaires sculpturaux. Ils attirent le regard vers le haut et donnent du caractère à la pièce. Attention toutefois aux couleurs très sombres dans les pièces basses de plafond. Alors la prochaine fois que vous regarderez votre salon, levez les yeux, il y a peut-être un potentiel déco juste au-dessus de votre tête.
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3: Bonjour à tous. À Gap, la circulation sera perturbée.

0: Et ce matin, dans le centre-ville, une manifestation étudiante soutenue par la CGT des Hautes-Alpes est prévue à partir de 8h devant le lycée Aristide Briand. Le cortège passera notamment par l'avenue Commandant Dumont, le cours La Doucette et le boulevard de la Libération avant de rejoindre l'esplanade des Michel. Des ralentissements sont donc à prévoir dès le début de matinée. On reste dans les Hautes-Alpes avec un nouvel outil pour les élus. La députée Marie-Josée Almond vient de publier un guide consacré aux violences intrafamiliales. Il donne des conseils pratiques pour repérer une situation, écouter une victime, donner l'alerte et savoir vers qui l'orienter. Le livret propose aussi 10 actions concrètes à mettre en place dans les communes. Autre sujet, cette fois autour de la santé, dans les Alpes du Sud, le MAM mobile facilite l'accès au dépistage du cancer du sein. Ce camion médicalisé s'installe dans les communes éloignées des centres de soins. Il sera à Saint-Bonnet-en-Champsaur le 27 octobre. Pour prendre rendez-vous, un seul numéro, le 04 91 20 22 33 28. Et côté intégration, une semaine spéciale se poursuit dans le département. Dans les Hautes-Alpes, la semaine de l'intégration a débuté hier et se poursuit jusqu'à vendredi. Plusieurs rencontres et actions sont organisées autour de l'intégration des jeunes étrangers, avec notamment un accompagnement vers l'autonomie, la formation et l'emploi. Services de l'État, départements, associations et acteurs locaux participent à ces rendez-vous. On prend maintenant la direction de l'Argentière-l'AVC, où le rafting est à l'honneur. La commune accueille jusqu'à mercredi, un congrès mondial consacré au sport d'eau vive. Et des professionnels venus de plusieurs pays échangent notamment sur la formation, les pratiques et la sécurité. L'objectif est aussi de développer le rafting et à terme lui permettre de faire son entrée aux Jeux Olympiques. Et pour finir, avis aux amateurs de cinéma, un casting est lancé dans les Hautes-Alpes. Une production franco-américaine recherche de nombreux figurants pour un long métrage consacré au monde du sport. Les tournages auront lieu les 12 et 13 octobre, notamment à Briançon et à l'Alpe d'Huez. Tous les profils adultes sont recherchés à condition d'être autonomes pour se déplacer. La journée est rémunérée 108 euros brut. Pour candidater, envoyez vos informations et deux photos à castingfigu.staff@gmail.com.
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2: La météo des Hautes-Alpes et de la vallée de l'Ubaye avec Météo Alpes-Durance.
0: Cet après-midi, la journée se déroule en deux temps sur les Hautes-Alpes et l'Ubaye. Après la dissipation des brumes et brouillards matinaux du Buèche au Gapensec, le soleil s'impose mais laisse rapidement place au bourgeonnement de cumulus. Un risque d'averse se développera ainsi en milieu et en fin d'après-midi sur nos reliefs, tandis que les vallées conserveront un temps plus calme. Le vent de secteur sud reste faible. Les températures maximales sont très agréables pour la saison, comprises entre 20 et 25 degrés d'est en ouest au plus chaud du jour. Demain mercredi, nette dégradation est attendue. Le ciel se couvrira dès la fin de nuit et les précipitations s'installeront pour une bonne partie de la journée, se poursuivant jusqu'à la nuit suivante avec 5 à 15 mm attendus. Le vent du sud-est se renforcera pour atteindre de 30 à 40 km/h sur nos sommets, accompagnant une baisse sensible des températures qui plafonneront entre 13 et 18 degrés au meilleur de l'après-midi.
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2: Alors, vous avez peut-être déjà eu du mal à tenir jusqu'au bout d'une soirée dansante. Imaginez danser pendant 7 jours. Au Nigeria, un homme a tenté un défi absolument fou, enchaîner les mouvements de danse pendant une semaine entière pour décrocher un record du monde. Ce genre de défi connaît un véritable engouement dans le pays où les tentatives de record se multiplient. Récemment, un autre événement a également attiré l'attention. Un film nigérian a rassemblé plus de 51 000 spectateurs lors de sa première, établissant un record mondial d'affluence pour une avant-première. Derrière ces exploits, il y a une véritable envie de faire connaître les talents locaux à l'international. Mais revenons à notre danseur. 7 jours à danser, c'est beaucoup de musique, énormément d'énergie et certainement quelques courbatures au réveil.
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3: Il est bientôt midi.

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3: Bonjour à tous. Ce mardi marqué par l'acte 3 de la mobilisation lycéenne. Cette fois, les lycéens sont soutenus par les syndicats étudiants et une partie du personnel enseignant. Les parents d'élèves étaient également appelés à se tenir aux côtés des lycéens. Ils dénoncent des classes surchargées, des bâtiments parfois insalubres ou encore les absences d'enseignants non remplacés. Et justement, ce matin, Édouard Geffray a demandé à toutes les académies d'avoir un tableau de bord quotidien de tous les lycées confrontés à des difficultés de remplacement et d'apporter une réponse dans les 8 jours. Marine Le Pen a présenté ce matin le contre-budget du Rassemblement national qu'elle défendra si elle est élue. La candidate RN à la présidentielle souhaite que la France réduise son déficit à 3% en 2030. Une dette publique repassée à 112% en 2032 et défend l'adoption d'une règle d'or budgétaire constitutionnelle adoptée par référendum. C'est le livre considéré comme le plus lourd et le plus cher au monde et il vient d'être dérobé au Centre d'art contemporain d'Issoire dans le Puy-de-Dôme dans la nuit de dimanche à lundi. Son titre, L'Apocalypse, a été réalisé par Salvatore Dali et il pèse autour des 150 kilos. Sa valeur est estimée à plusieurs millions d'euros. En Corrèze, une enquête préliminaire a été ouverte pour viol sur mineur en lien avec le centre départemental de l'enfance et de la famille géré par le conseil départemental. Un signalement a été effectué auprès du procureur de la République concernant des dysfonctionnements graves et répétés dans ce centre. Le Gard et l'Hérault à nouveau placés en vigilance orange, pluie, inondations et orages à partir de 22h aujourd'hui. Des pluies importantes sont attendues accompagnées d'un risque d'orage stationnaire notable. L'inquiétude en Russie alors que des informations évoquant une possible fuite de la peste d'un laboratoire russe, l'agence de santé publique russe dément. Selon elle, aucune mesure sanitaire n'aurait été prise dans la région d'Irkoutsk après le décès d'une laborantine de l'Institut de lutte contre la peste. Et puis sport et football et une soirée en apothéose pour conclure le rassemblement des Bleus en Ligue des Nations. Ils se sont imposés 4-1 face à la Belgique hier soir.
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4: La météo des Hautes-Alpes et de la vallée de l'Ubaye avec Météo Alpes-Durance.
5: Cet après-midi, la journée se déroule en deux temps sur les Hautes-Alpes et l'Ubaye. Après la dissipation des brumes et brouillards matinaux du Buëch au Gap en sec, le soleil s'impose mais laisse rapidement place au bourgeonnement de cumulus. Un risque d'averse se développera ainsi en milieu et en fin d'après-midi sur nos reliefs, tandis que les vallées conserveront un temps plus calme. Le vent de secteur sud reste faible. Les températures maximales sont très agréables pour la saison, comprises entre 20 et 25 degrés d'est en ouest au plus chaud du jour. Demain mercredi, net dégradation est attendue. Le ciel se couvrira dès la fin de nuit et les précipitations s'installeront pour une bonne partie de la journée, se poursuivant jusqu'à la nuit suivante avec 5 à 15 mm attendus. Le vent de sud-est se renforcera pour atteindre de 30 à 40 km/h sur nos sommets, accompagnant une baisse sensible des températures qui plafonneront entre 13 et 18 degrés au meilleur de l'après-midi.
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1: C'est un restaurant niçois qui fait le buzz à la Barque Bleue. Nous sommes sur le port de Nice. L'addition peut parfois disparaître. Oui, au bout d'un simple lancer de dés, le restaurant propose un happy day qui permet aux clients de tenter leur chance après le repas. Et à la fin du repas, donc pas d'addition. Le serveur apporte le dé et si le client obtient un 6, l'addition est entièrement offerte, sans montant maximum. Une façon originale de revisiter le concept de l'addition gratuite parfaitement encadrée par l'établissement. Institution donc du port de Nice, depuis les années 80, la Barque Bleue a été reprise par Christian juste avant la crise sanitaire et malgré les difficultés, le restaurant continue de se développer autour d'une carte largement consacrée aux produits de la mer, notamment le Happy Day est proposé tous les jours de 10h à midi et de 17h à 19h. C'est inspiré d'un concept déjà expérimenté à Manchester et Londres. Le jeu rencontre son public. Le restaurant compte actuellement 2 à 3 gagnants par jour et pour environ 60 gagnants depuis son lancement, avec une chance sur 6 de décrocher l'addition gratuite, le pari semble séduire ses clients sans transformer le restaurant en casino.
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3: Bonjour à tous. À Gap, la circulation sera perturbée ce matin dans le centre-ville. Une manifestation étudiante soutenue par la CGT des Hautes-Alpes est prévue à partir de 8h devant le lycée Aristide Briand. Le cortège passera notamment par l'avenue Commandant Dumont, le cours La Doucette et le boulevard de la Libération avant de rejoindre l'esplanade des Michel. Des ralentissements sont donc à prévoir dès le début de matinée. On reste dans les Hautes-Alpes avec un nouvel outil pour les élus. La députée Marie-Josée Allemand vient de publier un guide consacré aux violences intrafamiliales. Il donne des conseils pratiques pour repérer une situation, écouter une victime, donner l'alerte et savoir vers qui l'orienter. Le livret propose aussi 10 actions concrètes à mettre en place dans les communes. Autre sujet, cette fois autour de la santé, dans les Alpes du Sud, le MAM mobile facilite l'accès au dépistage du cancer du sein. Ce camion médicalisé s'installe dans les communes éloignées des centres de soins. Il sera à Saint-Bonnet-en-Champsaur le 27 octobre pour prendre rendez-vous. Un seul numéro, le 04 91 22 33 28. Et côté intégration, une semaine spéciale se poursuit dans le département. Dans les Hautes-Alpes, la semaine de l'intégration a débuté hier et se poursuit jusqu'à vendredi. Plusieurs rencontres et actions sont organisées autour de l'intégration des jeunes étrangers, avec notamment un accompagnement vers l'autonomie, la formation et l'emploi. Services de l'État, départements, associations et acteurs locaux participent à ces rendez-vous. On prend maintenant la direction de l'Argentière, la où le rafting est à l'honneur. La commune accueille jusqu'à mercredi un congrès mondial consacré au sport d'eau vive. Et des professionnels venus de plusieurs pays échangent notamment sur la formation, les pratiques et la sécurité. L'objectif est aussi de développer le rafting et à terme lui permettre de faire son entrée aux Jeux Olympiques. Et pour finir, avis aux amateurs de cinéma, un casting est lancé dans les Hautes-Alpes. Une production franco-américaine recherche de nombreux figurants pour un long métrage consacré au monde du sport. Les tournages auront lieu les 12 et 13 octobre, notamment à Briançon et à l'Alpe d'Huez. Tous les profils adultes sont recherchés à condition d'être autonomes pour se déplacer. La journée est rémunérée 108 € brut. Pour candidater, envoyez vos informations et de photos à castingfigu.staff@gmail.com.
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2: La météo des Hautes-Alpes et de la vallée de l'Ubaye avec Météo Alpes Durance.
3: Cet après-midi, la journée se déroule en deux temps sur les Hautes-Alpes et l'Ubaye. Après la dissipation des brumes et brouillards matinaux du Buëch au Gapençais, le soleil s'impose mais laisse rapidement place au bourgeonnement de cumulus. Un risque d'averse se développera ainsi en milieu et en fin d'après-midi sur nos reliefs, tandis que les vallées conserveront un temps plus calme. Le vent de secteur sud reste faible. Les températures maximales sont très agréables pour la saison, comprises entre 20 et 25 degrés d'est en ouest au plus chaud du jour. Demain mercredi, net dégradation est attendue. Le ciel se couvrira dès la fin de nuit et les précipitations s'installeront pour une bonne partie de la journée, se poursuivant jusqu'à la nuit suivante avec 5 à 15 mm attendus. Le vent de sud-est se renforcera pour atteindre de 30 à 40 km/h sur nos sommets, accompagnant une baisse sensible des températures qui plafonneront entre 13 et 18 degrés au meilleur de l'après-midi.
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1: Je vous emmène le 6 octobre 1889. Le Moulin Rouge ouvrait ses portes au pied de la butte Montmartre. Un nouveau music hall est né. Il se compose d'une piste de danse gigantesque, de miroirs partout, d'un jardin et un éléphant. Joseph Holler et Charles Zidler ont surnommé leur établissement le premier palais des femmes. Immortalisé par le peintre Henri de Toulouse-Lautrec, le Moulin Rouge est connu dans le monde entier pour son French cancan largement repris et toujours autant de visiteurs, notamment et dernièrement l'une d'ailleurs des pales du Moulin Rouge à Paris est tombée, a dû être rénovée. Ça s'est passé un 6 octobre 1889, le Moulin Rouge ouvrait ses portes et je vous invite à voir quelques images notamment d'une tentative de record du monde il y a quelques jours à Bordeaux, record du monde de French Cancan.
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0: Il est bientôt 13h.
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0: 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Il est 13h.
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3: Bonjour à tous. Ce mardi marqué par l'acte 3 de la mobilisation lycéenne. Cette fois, les lycéens sont soutenus par les syndicats étudiants et une partie du personnel enseignant. Les parents d'élèves étaient également appelés à se tenir aux côtés des lycéens. Ils dénoncent des classes surchargées, des bâtiments parfois insalubres ou encore les absences d'enseignants non remplacés. Et justement, ce matin, Edouard Geffray a demandé à toutes les académies d'avoir un tableau de bord quotidien de tous les lycées confrontés à des difficultés de remplacement et d'apporter une réponse dans les 8 jours. Marine Le Pen a présenté ce matin le contre-budget du Rassemblement national qu'elle défendra si elle est élue. La candidate RN à la présidentielle souhaite que la France réduise son déficit à 3% en 2030, une dette publique repassée à 112% en 2032 et défend l'adoption d'une règle d'or budgétaire constitutionnelle adoptée par référendum. C'est le livre considéré comme le plus lourd et le plus cher au monde et il vient d'être dérobé au Centre d'art contemporain d'Issoire dans le Puy-de-Dôme dans la nuit de dimanche à lundi. Son titre, L'Apocalypse, a été réalisé par Salvatore Dali et il pèse autour des 150 kilos. Sa valeur est estimée à plusieurs millions d'euros. En Corrèze, une enquête préliminaire a été ouverte pour viol sur mineur en lien avec le centre départemental de l'enfance et de la famille géré par le conseil départemental. Un signalement a été effectué auprès du procureur de la République concernant des dysfonctionnements graves et répétés dans ce centre. Le Gard et l'Hérault à nouveau placés en vigilance orange, pluie, inondations et orages à partir de 22h aujourd'hui. Des pluies importantes sont attendues accompagnées d'un risque d'orage stationnaire notable. L'inquiétude en Russie alors que des informations évoquant une possible fuite de la peste d'un laboratoire russe, l'agence de santé publique russe dément. Selon elle, aucune mesure sanitaire n'aurait été prise dans la région d'Irkoutsk après le décès d'une laborantine de l'Institut de lutte contre la peste. Et puis sport et football et une soirée en apothéose pour conclure le rassemblement des Bleus en Ligue des Nations. Ils se sont imposés 4 buts à 1 face à la Belgique hier soir.
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4: La météo des Hautes-Alpes et de la vallée de l'Ubaye avec Météo Alpes du Rance.
5: Cet après-midi, la journée se déroule en deux temps sur les Hautes-Alpes et l'Ubaye. Après la dissipation des brumes et brouillards matinaux du Buëch au Gapensec, le soleil s'impose mais laisse rapidement place au bourgeonnement de cumulus. Un risque d'averse se développera ainsi en milieu et en fin d'après-midi sur nos reliefs, tandis que les vallées conserveront un temps plus calme. Le vent de secteur sud reste faible. Les températures maximales sont très agréables pour la saison, comprises entre 20 et 25 degrés d'est en ouest au plus chaud du jour. Demain mercredi, nette dégradation est attendue. Le ciel se couvrira dès la fin de nuit et les précipitations s'installeront pour une bonne partie de la journée, se poursuivant jusqu'à la nuit suivante avec 5 à 15 mm attendus. Le vent de sud-est se renforcera pour atteindre de 30 à 40 km/h sur nos sommets, accompagnant une baisse sensible des températures qui plafonneront entre 13 et 18 degrés au meilleur de l'après-midi.
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0: 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Il est 14h.
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2: Bonjour à tous. Ce mardi marqué par l'acte 3 de la mobilisation lycéenne. Cette fois, les lycéens sont soutenus par les syndicats étudiants et une partie du personnel enseignant. Les parents d'élèves étaient également appelés à se tenir aux côtés des lycéens. Ils dénoncent des classes surchargées, des bâtiments parfois insalubres ou encore les absences d'enseignants non remplacés. Et justement, ce matin, Edouard Geffray a demandé à toutes les académies d'avoir un tableau de bord quotidien de tous les lycées confrontés à des difficultés de remplacement et d'apporter une réponse dans les 8 jours. Marine Le Pen a présenté ce matin le contre-budget du Rassemblement national qu'elle défendra si elle est élue. La candidate RN à la présidentielle souhaite que la France réduise son déficit à 3% en 2030, une dette publique repassée à 112% en 2032 et défend l'adoption d'une règle d'or budgétaire constitutionnelle adoptée par référendum. C'est le livre considéré comme le plus lourd et le plus cher au monde et il vient d'être dérobé au Centre d'art contemporain d'Issoire dans le Puy-de-Dôme dans la nuit de dimanche à lundi. Son titre, L'Apocalypse, a été réalisé par Salvador Dali et il pèse autour des 150 kilos. Sa valeur est estimée à plusieurs millions d'euros. En Corrèze, une enquête préliminaire a été ouverte pour viol sur mineur en lien avec le centre départemental de l'enfance et de la famille géré par le conseil départemental. Un signalement a été effectué auprès du procureur de la République concernant des dysfonctionnements graves et répétés dans ce centre. Le Gard et l'Hérault à nouveau placés en vigilance orange, puis inondations et orages à partir de 22h aujourd'hui. Des pluies importantes sont attendues accompagnées d'un risque d'orage stationnaire notable. L'inquiétude en Russie alors que des informations évoquant une possible fuite de la peste d'un laboratoire russe, l'agence de santé publique russe dément. Selon elle, aucune mesure sanitaire n'aurait été prise dans la région d'Irkoutsk après le décès d'une laborantine de l'Institut de lutte contre la peste. Et puis sport et football et une soirée en apothéose pour conclure le rassemblement des Bleus en Ligue des Nations. Ils se sont imposés 4 buts à 1 face à la Belgique hier soir.
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1: Son voisin le prend pour un cambrioleur, un trentenaire qui rentrait de son footing en fin de journée il y a quelques jours, a été frappé par son voisin dans le hall de son immeuble à Montpellier. Et selon les informations de Midi Libre, eh bien ce dernier l'aurait pris pour un voleur. L'homme âgé de 54 ans était alcoolisé au moment des faits. Il aurait ainsi accédé à un coup de poing, à un coup de pied au trentenaire, prêt à en découdre. Il serait également allé chercher un couteau lorsqu'un autre voisin est descendu pour voir ce qu'il se passait. Il l'aurait alors menacé, assurant le prendre pour un complice du premier. Alerté par des voisins qui avaient entendu des cris, la police a finalement interpellé le quinquagénaire. Il a été entendu en garde à vue avant d'être déféré. L'homme est finalement reparti libre, mais sera prochainement convoqué par la justice. Ah oui, l'abus d'alcool est dangereux pour la santé. À consommer avec modération, vous pourriez prendre votre voisin pour un voleur.
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0: 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Il est 15h.
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3: Bonjour à tous. Ce mardi marqué par l'acte 3 de la mobilisation lycéenne. Cette fois, les lycéens sont soutenus par les syndicats étudiants et une partie du personnel enseignant. Les parents d'élèves étaient également appelés à se tenir aux côtés des lycéens. Ils dénoncent des classes surchargées, des bâtiments parfois insalubres ou encore les absences d'enseignants non remplacés. Et justement, ce matin, Edouard Geffray a demandé à toutes les académies d'avoir un tableau de bord quotidien de tous les lycées confrontés à des difficultés de remplacement et d'apporter une réponse dans les 8 jours. Marine Le Pen a présenté ce matin le contre-budget du Rassemblement national qu'elle défendra si elle est élue. La candidate RN à la présidentielle souhaite que la France réduise son déficit à 3% en 2030. Une dette publique est repassée à 112% en 2032 et défend l'adoption d'une règle d'or budgétaire constitutionnelle adoptée par référendum. C'est le livre considéré comme le plus lourd et le plus cher au monde et il vient d'être dérobé au Centre d'art contemporain d'Issoire dans le Puy-de-Dôme dans la nuit de dimanche à lundi. Son titre, L'Apocalypse, a été réalisé par Salvatore Dali et il pèse autour des 150 kilos. Sa valeur est estimée à plusieurs millions d'euros. En Corrèze, une enquête préliminaire a été ouverte pour viol sur mineur en lien avec le centre départemental de l'enfance et de la famille géré par le conseil départemental. Un signalement a été effectué auprès du procureur de la République concernant des dysfonctionnements graves et répétés dans ce centre. Le Gard et l'Hérault à nouveau placés en vigilance orange, puis inondations et orages à partir de 22h aujourd'hui. Des pluies importantes sont attendues accompagnées d'un risque d'orage stationnaire notable. L'inquiétude en Russie alors que des informations évoquant une possible fuite de la peste d'un laboratoire russe, l'agence de santé publique russe dément. Selon elle, aucune mesure sanitaire n'aurait été prise dans la région d'Irkoutsk après le décès d'une laborantine de l'Institut de lutte contre la peste. Et puis sport et football et une soirée en apothéose pour conclure le rassemblement des Bleus en Ligue des Nations. Ils se sont imposés 4 buts à 1 face à la Belgique hier soir.
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0: Le chiffre du jour. 2h, 30 minutes et 3 secondes. Alors certains sportifs dépensent des fortunes en chaussures techniques. Lui a choisi de courir en crocs. C'est un russe et il a réalisé une performance aussi impressionnante qu'insolite. C'était le 27 septembre dernier à l'occasion du marathon de Berlin. L'un des plus réputés d'ailleurs de la planète. L'athlète a parcouru les 42,195 km rituels en portant les célèbres chaussures sandales en plastique. Un défi qu'il avait annoncé en amont sur les réseaux sociaux. Mieux, non content de finir la course, eh bien il a décroché un record du monde, finissant le parcours en 2h, 30 minutes et 3 secondes, soit une vitesse moyenne de 16,87 km/h. Faut dire que ce russe est un habitué de cette pratique originale. Il avait déjà opté pour les crocs lors des courses de Moscou, Barcelone ou Valence. Et il est venu à Berlin pour battre ce record du monde de marathon en crocs, avait-il écrit sur le réseau social Instagram avant de lancer une petite prière. Dieu protège mes pieds. Et les images de cet homme vêtu de ses improbables chaussures jaunes fluo au milieu des autres sportifs portant des running classiques ont beaucoup amusé les internautes. À ceux qui seraient tentés par le marathon en crocs, sachez que cet homme ne recommande pas de retenter l'exploit. L'histoire ne dit pas si c'est parce qu'il a eu de grosses ampoules ou s'il ne veut pas voir son record battu.
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1: C'est un restaurant niçois qui fait le buzz à la Barque Bleue. Nous sommes sur le port de Nice. L'addition peut parfois disparaître. Oui, au bout d'un simple lancer de dés, le restaurant propose un happy day qui permet aux clients de tenter leur chance après le repas. Et à la fin du repas, donc pas d'addition. Le serveur apporte le dé. Si le client obtient un 6, l'addition est entièrement offerte, sans montant maximum. Une façon originale de revisiter le concept de l'addition gratuite parfaitement encadrée par l'établissement institutionnel. Donc du port de Nice, depuis les années 80, la Barque Bleue a été reprise par Christian juste avant la crise sanitaire et malgré les difficultés, le restaurant continue de se développer autour d'une carte largement consacrée aux produits de la mer, notamment le Happy Day est proposé tous les jours de 10h à midi et de 17h à 19h. C'est inspiré d'un concept déjà expérimenté à Manchester et Londres. Le jeu rencontre son public. Le restaurant compte actuellement 2 à 3 gagnants par jour et pour environ 60 gagnants depuis son lancement, avec une chance sur 6 de décrocher l'addition gratuite, le pari semble séduire ses clients sans transformer le restaurant en casino.
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2: Bonjour à tous. Lycéens, enseignants, fonctionnaires et parents sont mobilisés ce mardi pour dénoncer des classes surchargées ou encore les absences de professeurs. Plus de 260 000 manifestants ont été recensés à 13h30 hors de Paris selon la CGT. Un chiffre nettement supérieur à celui du ministère de l'Intérieur qui dénombre de son côté 86 000 personnes dans les cortèges. Et à Metz, une enquête de l'IGPN vise un policier après la diffusion d'une vidéo montrant l'interpellation d'une adolescente justement lors d'une manifestation lycéenne. Le parquet enquête sur les conditions de l'interpellation et sur une éventuelle agression sexuelle. Le policier qui conteste les accusations a lui-même déposé plainte pour diffamation. Marine Le Pen a présenté son projet économique pour la présidentielle. Elle promet 140 milliards d'euros d'économies d'ici 2032 avec un déficit public sous les 3% dès 2030. Elle vise aussi une dette ramenée à 112% du PIB à la fin du quinquennat contre 119% prévu cette année. Et on poursuit avec une importante panne d'électricité dans les Yvelines qui a contraint le château de Versailles à fermer ses portes aujourd'hui. Plus de 30 000 clients ont été privés de courant à Versailles et Vélizy. Les jardins et le domaine de Trianon restent toutefois ouverts gratuitement au public. On enchaîne avec le prix Nobel de physique 2026 qui revient au Belge Francis Alzen, 82 ans, pour ses travaux sur les neutrinos. C'est l'observatoire Ice Cube installé sous la glace de l'Antarctique. Ces particules insaisissables permettent d'étudier des phénomènes astrophysiques lointains et pourrait révéler de nouveaux phénomènes cosmiques. En Russie, l'OMS vérifie le décès d'une laborantine de 28 ans qui pourrait avoir contracté la peste pulmonaire après un incident en laboratoire. Les autorités russes évoquent pour l'instant une pneumonie d'origine indéterminée et assurent qu'aucun agent pathogène dangereux n'a été détecté chez les personnes en contact avec elle. Et enfin, en football, les Bleus se sont imposés 4-1 hier face à la Belgique pour la 4e journée de Ligue des Nations.
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1: Je vous emmène le 6 octobre 1889. Le Moulin Rouge ouvrait ses portes au pied de la butte Montmartre. Un nouveau musical est né. Il se compose d'une piste de danse gigantesque, de miroirs partout, d'un jardin et un éléphant. Joseph Holler et Charles Zidler ont surnommé leur établissement le premier palais des femmes. Immortalisé par le peintre Henri de Toulouse-Lautrec, le Moulin Rouge est connu dans le monde entier pour son French cancan largement repris et toujours autant de visiteurs, notamment et dernièrement l'une d'ailleurs des pales du Moulin Rouge à Paris est tombée, a dû être rénovée. Ça s'est passé un 6 octobre 1889, le Moulin Rouge ouvrait ses portes et je vous invite à voir quelques images notamment d'une tentative de record du monde il y a quelques jours à Bordeaux, record du monde de French Cancan.
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1: Et on parle du plafond, ce cinquième mur qu'on oublie toujours quand on décore une pièce. On pense au mur, au sol, au meuble, mais rarement au plafond. Pourtant, c'est un espace qui peut complètement changer l'ambiance d'une maison. Une idée toute simple consiste à peindre le plafond dans une teinte légèrement différente de celle des murs. Dans une chambre, un joli beige rosé ou un vert sauge peut créer une atmosphère douce et reposante. Dans un salon, un plafond coloré peut apporter une vraie touche d'originalité. Et si vous n'avez pas envie de sortir les pinceaux, pensez aux suspensions XXL ou aux luminaires sculpturaux. Ils attirent le regard vers le haut et donnent du caractère à la pièce. Attention toutefois aux couleurs très sombres dans les pièces basses de plafond. Alors la prochaine fois que vous regarderez votre salon, levez les yeux, il y a peut-être un potentiel déco juste au-dessus de votre tête.
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1: Il est bientôt 17h.
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0: 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Il est 17h.
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3: Bonjour à tous. Lycéens, enseignants, fonctionnaires et parents sont mobilisés ce mardi pour dénoncer des classes surchargées ou encore les absences de professeurs. Plus de 260 000 manifestants ont été recensés à 13h30 hors de Paris selon la CGT. Un chiffre nettement supérieur à celui du ministère de l'Intérieur qui dénombre de son côté 86 000 personnes dans les cortèges. Et à Metz, une enquête de l'IGPN vise un policier après la diffusion d'une vidéo montrant l'interpellation d'une adolescente justement lors d'une manifestation lycéenne. Le parquet enquête sur les conditions de l'interpellation et sur une éventuelle agression sexuelle. Le policier qui conteste les accusations a lui-même déposé plainte pour diffamation. Marine Le Pen a présenté son projet économique pour la présidentielle. Elle promet 140 milliards d'euros d'économies d'ici 2032 avec un déficit public sous les 3% dès 2030. Elle vise aussi une dette ramenée à 112% du PIB à la fin du quinquennat contre 119% prévu cette année. Et on poursuit avec une importante panne d'électricité dans les Yvelines qui a contraint le château de Versailles à fermer ses portes aujourd'hui. Plus de 30 000 clients ont été privés de courant à Versailles et Vélizy. Les jardins et le domaine de Trianon restent toutefois ouverts gratuitement au public. On enchaîne avec le prix Nobel de physique 2026 qui revient au Belge Francis Alzen, 82 ans, pour ses travaux sur les neutrinos. C'est l'observatoire Ice Cube installé sous la glace de l'Antarctique. Ces particules insaisissables permettent d'étudier des phénomènes astrophysiques lointains et pourrait révéler de nouveaux phénomènes cosmiques. En Russie, l'OMS vérifie le décès d'une laborantine de 28 ans qui pourrait avoir contracté la peste pulmonaire après un incident en laboratoire. Les autorités russes évoquent pour l'instant une pneumonie d'origine indéterminée et assurent qu'aucun agent pathogène dangereux n'a été détecté chez les personnes en contact avec elle. Et enfin, en football, les Bleus se sont imposés 4-1 hier face à la Belgique pour la 4e journée de Ligue des Nations.
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4: La météo des Hautes-Alpes et de la vallée de l'Ubaye avec Météo Alpes d'Urance.
5: Demain mercredi, c'est une franche dégradation qui attend les Hautes-Alpes et l'Ubaye. Dès la fin de nuit, le ciel sera déjà bien couvert sur l'ensemble de nos massifs avec un risque de pluie localement orageuse. Ces précipitations instables se poursuivront au cours d'après-midi, en soirée et durant la nuit suivante, déposant entre 10 et 30 mm au total d'ici jeudi matin, avec des cumuls plus marqués sur la partie ouest. Le vent de secteur sud à sud-est se renforcera, soufflant de 30 à 40 km/h, notamment sur les reliefs. Les températures amorceront une baisse progressive, prévoyez de 7 à 13 degrés au lever du jour et seulement de 15 à 19 degrés l'après-midi au plus chaud de la journée. Et pour votre journée de jeudi, le temps restera encore très perturbé avec l'arrivée d'une seconde onde pluvieuse par l'ouest. Après des pluies instables en matinée, un régime d'averse prendra le relais l'après-midi apportant de 10 à 25 mm supplémentaires.
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2: Bonsoir à tous. On commence avec la mobilisation étudiante dans les Hautes-Alpes. La journée s'est finalement déroulée dans le calme. Deux rassemblements ont été organisés à Gap et à Briançon. Selon le préfet, la situation est restée sous contrôle, sans violence. Aucun établissement n'a été fermé dans le département. À Gap, 35 policiers étaient mobilisés pour encadrer la manifestation. On reste dans les Hautes-Alpes avec cette initiative autour des addictions. Des groupes de parole sont proposés aux proches de personnes souffrant d'addiction, expérimentés à Briançon par la fondation Edith Seltzer. Le dispositif pourrait maintenant être développé dans le sud du département. Une initiative mise en lumière ce mardi à l'occasion de la journée nationale des aidants. Et puis à Croix, un chasseur de 62 ans a été victime d'un infarctus hier matin. Il se trouvait sur les hauteurs de la commune lorsqu'il a commencé à ressentir une douleur au bras. Les secours ont été appelés. L'homme a été évacué par l'hélicoptère du PGHM de Josy avant d'être transporté au centre hospitalier de Grenoble. Direction maintenant l'Ubaye, à Barcelonnette, de nouvelles bornes de recharge pour voitures électriques sont en cours d'installation. Deux zones sont concernées à l'entrée du quartier du 11e BCA et sur le parking de la Sousta. D'autres bornes doivent également arriver prochainement sur le parking de l'hôpital. Le projet est financé par le territoire d'énergie des Alpes de Haute-Provence avec une participation d'environ 10% de la commune. Dans le Briançonnais, le comptoir des Assos lance un appel aux dons pour son projet réseau. L'objectif est d'aider les habitants, les associations, les entreprises et les collectivités à faire émerger des projets locaux, notamment dans les domaines de la solidarité, de la culture ou de l'environnement. Il manque aujourd'hui 10 000 euros pour poursuivre cette action. La collecte est ouverte jusqu'au 25 octobre sur le site du comptoir des Assos. Les dons donnent droit à une réduction d'impôts. Et on termine avec une idée de sortie pour samedi soir à la salle Les Alpes. La bibliothèque propose une soirée autour du voyage à vélo de Gabriel Tournier en Amérique du Sud. Au programme, une ambiance façon soirée à diapo entre amis et des spécialités sud-américaines à découvrir. Rendez-vous à 18h30 à la bibliothèque. L'entrée est gratuite.
1: La météo des Hautes-Alpes et de la vallée de l'Ubaye avec Météo Alpes du Rance.
2: Demain mercredi, c'est une franche dégradation qui attend les Hautes-Alpes et l'Ubaye. Dès la fin de nuit, le ciel sera déjà bien couvert sur l'ensemble de nos massifs avec un risque de pluie localement orageuse. Ces précipitations instables se poursuivront en cours d'après-midi, en soirée et durant la nuit suivante, déposant entre 10 et 30 mm au total d'ici jeudi matin avec des cumuls plus marqués sur la partie ouest. Le vent de secteur sud à sud-est se renforcera, soufflant de 30 à 40 km/h, notamment sur les reliefs. Les températures amorceront une baisse progressive, prévoyez de 7 à 13 degrés au lever du jour et seulement de 15 à 19 degrés l'après-midi au plus chaud de la journée. Et pour votre journée de jeudi, le temps restera encore très perturbé avec l'arrivée d'une seconde onde pluvieuse par l'ouest. Après des pluies instables en matinée, un régime d'averse prendra le relais l'après-midi apportant de 10 à 25 mm supplémentaires.
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1: Avec ce soir sur TF1, Koh-Lanta sur France 2, après la colère. Novembre 2023, Thomas Perrotto est tué à la sortie d'un bal à Crépol dans la Drôme. Caroline Roux revient en détail sur cette terrible soirée qui a largement mobilisé les médias depuis et ses conséquences. Elle donne la parole à de nombreux intervenants dans une volonté de dialogue salutaire et nécessaire. Allez, sur France 3, La Stagiaire, Canal, Amnet, M6, 911, Gulli, les Croods 2, Une Nouvelle Ère. Tiens, sur W9, La Grosse Rigolade, c'est Laurence Boccolini maintenant qui présente ce Prime avec des complices qui racontent leurs meilleures blagues. Autour de Laurence Boccolini, on retrouvera notamment Chicandier, Philippe Lelouch, Isabelle Morini-Bosque, Richard Orlinski, Tony Saint-Laurent. Il y a également Tarek et Philippe Corti. Et puis sur TFX, Fast and Furious 6, voilà, je vous laisse sur votre choix et par avance une excellente soirée devant votre télévision.
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0: Il est bientôt 18h.
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0: 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Il est 18h.
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3: Bonjour à tous. Lycéens, enseignants, fonctionnaires et parents sont mobilisés ce mardi pour dénoncer des classes surchargées ou encore les absences de professeurs. Plus de 260 000 manifestants ont été recensés à 13h30 hors de Paris selon la CGT. Un chiffre nettement supérieur à celui du ministère de l'Intérieur qui dénombre de son côté 86 000 personnes dans les cortèges. Et à Metz, une enquête de l'IGPN vise un policier après la diffusion d'une vidéo montrant l'interpellation d'une adolescente justement lors d'une manifestation lycéenne. Le parquet enquête sur les conditions de l'interpellation et sur une éventuelle agression sexuelle. Le policier qui conteste les accusations a lui-même déposé plainte pour diffamation. Marine Le Pen a présenté son projet économique pour la présidentielle. Elle promet 140 milliards d'euros d'économies d'ici 2032 avec un déficit public sous les 3% dès 2030. Elle vise aussi une dette ramenée à 112% du PIB à la fin du quinquennat contre 119% prévu cette année. Et on poursuit avec une importante panne d'électricité dans les Yvelines qui a contraint le château de Versailles à fermer ses portes aujourd'hui. Plus de 30 000 clients ont été privés de courant à Versailles et Vélizy. Les jardins et le domaine de Trianon restent toutefois ouverts gratuitement au public. On enchaîne avec le prix Nobel de physique 2026 qui revient au Belge Francis Alzen, 82 ans, pour ses travaux sur les neutrinos. C'est l'observatoire Ice Cube installé sous la glace de l'Antarctique. Ces particules insaisissables permettent d'étudier des phénomènes astrophysiques lointains et pourrait révéler de nouveaux phénomènes cosmiques. En Russie, l'OMS vérifie le décès d'une laborantine de 28 ans qui pourrait avoir contracté la peste pulmonaire après un incident en laboratoire. Les autorités russes évoquent pour l'instant une pneumonie d'origine indéterminée et assurent qu'aucun agent pathogène dangereux n'a été détecté chez les personnes en contact avec elle. Et enfin, en football, les Bleus se sont imposés 4 buts à 1 hier face à la Belgique pour la 4e journée de Ligue des Nations.
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4: La météo des Hautes-Alpes et de la vallée de l'Ubaye avec Météo Alpes du Rance.
5: Demain mercredi, c'est une franche dégradation qui attend les Hautes-Alpes et l'Ubaye. Dès la fin de nuit, le ciel sera déjà bien couvert sur l'ensemble de nos massifs avec un risque de pluie localement orageuse. Ces précipitations instables se poursuivront au cours d'après-midi, en soirée et durant la nuit suivante, déposant entre 10 et 30 mm au total d'ici jeudi matin, avec des cumuls plus marqués sur la partie ouest. Le vent de secteur sud à sud-est se renforcera, soufflant de 30 à 40 km/h, notamment sur les reliefs. Les températures amorceront une baisse progressive, prévoyez de 7 à 13 degrés au lever du jour et seulement de 15 à 19 degrés l'après-midi au plus chaud de la journée. Et pour votre journée de jeudi, le temps restera encore très perturbé avec l'arrivée d'une seconde onde pluvieuse par l'ouest. Après des pluies instables en matinée, un régime d'averse prendra le relais l'après-midi apportant de 10 à 25 mm supplémentaires.
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1: Alors, vous avez peut-être déjà eu du mal à tenir jusqu'au bout d'une soirée dansante. Imaginez danser pendant 7 jours. Au Nigeria, un homme a tenté un défi absolument fou, enchaîner les mouvements de danse pendant une semaine entière pour décrocher un record du monde. Ce genre de défi connaît un véritable engouement dans le pays où les tentatives de record se multiplient. Récemment, un autre événement a également attiré l'attention. Un film nigérian a rassemblé plus de 51 000 spectateurs lors de sa première, établissant un record mondial d'affluence pour une avant-première. Derrière ces exploits, il y a une véritable envie de faire connaître les talents locaux à l'international. Mais revenons à notre danseur, 7 jours à danser, c'est beaucoup de musique, énormément d'énergie et certainement quelques courbatures au réveil.
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2: Bonsoir à tous. On commence avec la mobilisation étudiante dans les Hautes-Alpes. La journée s'est finalement déroulée dans le calme. Deux rassemblements ont été organisés à Gap et à Briançon. Selon le préfet, la situation est restée sous contrôle, sans violence. Aucun établissement n'a été fermé dans le département. À Gap, 35 policiers étaient mobilisés pour encadrer la manifestation. On reste dans les Hautes-Alpes avec cette initiative autour des addictions. Des groupes de parole sont proposés aux proches de personnes souffrant d'addiction. Expérimenté à Briançon par la fondation Edith Selzer. Le dispositif pourrait maintenant être développé dans le sud du département. Une initiative mise en lumière ce mardi à l'occasion de la journée nationale des aidants. Et puis à Croix, un chasseur de 62 ans a été victime d'un infarctus hier matin. Il se trouvait sur les hauteurs de la commune lorsqu'il a commencé à ressentir une douleur au bras. Les secours ont été appelés. L'homme a été évacué par l'hélicoptère du PGHM de Josy avant d'être transporté au centre hospitalier de Grenoble. Direction maintenant l'Ubaye, à Barcelonnette, de nouvelles bornes de recharge pour voitures électriques sont en cours d'installation. Deux zones sont concernées à l'entrée du quartier du 11e BCA et sur le parking de la Sousta. D'autres bornes doivent également arriver prochainement sur le parking de l'hôpital. Le projet est financé par le territoire d'énergie des Alpes de Haute-Provence avec une participation d'environ 10% de la commune. Dans le Briançonnais, le comptoir des Assos lance un appel aux dons pour son projet réseau. L'objectif est d'aider les habitants, les associations, les entreprises et les collectivités à faire émerger des projets locaux, notamment dans les domaines de la solidarité, de la culture ou de l'environnement. Il manque aujourd'hui 10 000 euros pour poursuivre cette action. La collecte est ouverte jusqu'au 25 octobre sur le site du comptoir des Assos. Les dons donnent droit à une réduction d'impôts. Et on termine avec une idée de sortie pour samedi soir à la salle des Alpes. La bibliothèque propose une soirée autour du voyage à vélo de Gabriel Tournier en Amérique du Sud. Au programme, une ambiance façon soirée à diapo entre amis et des spécialités sud-américaines à découvrir. Rendez-vous à 18h30 à la bibliothèque. L'entrée est gratuite.
1: La météo des Hautes-Alpes et de la vallée de l'Ubaye avec Météo Alpes d'Urance.
2: Demain mercredi, c'est une franche dégradation qui attend les Hautes-Alpes et l'Ubaye. Dès la fin de nuit, le ciel sera déjà bien couvert sur l'ensemble de nos massifs avec un risque de pluie localement orageuse. Ces précipitations instables se poursuivront au cours d'après-midi, en soirée et durant la nuit suivante, déposant entre 10 et 30 mm au total d'ici jeudi matin, avec des cumuls plus marqués sur la partie ouest. Le vent de secteur sud à sud-est se renforcera, soufflant de 30 à 40 km/h, notamment sur les reliefs. Les températures amorceront une baisse progressive, prévoyée de 7 à 13 degrés au lever du jour et seulement de 15 à 19 degrés l'après-midi au plus chaud de la journée. Et pour votre journée de jeudi, le temps restera encore très perturbé avec l'arrivée d'une seconde onde pluvieuse par l'ouest. Après des pluies instables en matinée, un régime d'averse prendra le relais l'après-midi apportant de 10 à 25 mm supplémentaires.
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0: 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Avec ce soir sur TF1, Koh-Lanta, sur France 2, après la colère. Novembre 2023, Thomas Perrotto est tué à la sortie d'un bal à Crépol dans la Drôme. Caroline Roux revient en détail sur cette terrible soirée qui a largement mobilisé les médias depuis et ses conséquences. Elle donne la parole à de nombreux intervenants dans une volonté de dialogue salutaire et nécessaire. Allez, sur France 3, La Stagiaire, Canal, Amnet, M6, 911, Gulli, Les Croods 2, Une Nouvelle Ère. Tiens, sur W9, La Grosse Rigolade, c'est Laurence Boccolini maintenant qui présente ce Prime avec des complices qui racontent leurs meilleures blagues. Autour de Laurence Boccolini, on retrouvera notamment Chicandier, Philippe Lelouch, Isabelle Morini-Bosque, Richard Orlinski, Tony Saint-Laurent. Il y a également Tarek et Philippe Corti. Et puis sur TFX, Fast and Furious 6, voilà, je vous laisse sur votre choix et par avance, une excellente soirée devant votre télévision.
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3: Bonsoir à tous. Au moins 450 000 manifestants se sont mobilisés ce mardi en France, dont 100 000 à Paris, selon l'intersyndicale de la jeunesse. Le ministère de l'Intérieur avance de son côté 256 000 manifestants, dont 56 000 dans la capitale. Emmanuel Macron doit réunir ce soir plusieurs ministres à l'Élysée, dont Sébastien Lecornu et le ministre de l'Éducation nationale, Édouard Geoffrey, pour faire le point sur cette mobilisation lycéenne. À l'Assemblée nationale, Sébastien Lecornu a condamné les violences en marge de ces manifestations et rejeté toute idée de répression policière. Il a par ailleurs annoncé une suspension des cours d'une demi-journée dans les lycées entre mercredi et vendredi afin de permettre un temps d'échange avec les élèves. Du côté de Metz, une enquête de l'IGPN vise actuellement un policier après la diffusion d'une vidéo montrant l'interpellation d'une adolescente lors d'une manifestation. Le parquet enquête sur les conditions de l'interpellation et sur une éventuelle agression sexuelle. Côté météo, 4 départements du sud-est seront placés en vigilance orange ce mercredi pour des orages et un risque de pluie-inondation. Il s'agit de l'Hérault, du Gard, des Bouches-du-Rhône et du Var. De fortes précipitations sont attendues avec des cumuls pouvant dépasser 150 mm localement. Côté politique, Marine Le Pen a présenté son projet économique pour la présidentielle. Elle promet 140 milliards d'euros d'économies d'ici 2032 avec un déficit public sous les 3% dès 2030. Elle vise aussi une dette ramenée à 112% du PIB à la fin du quinquennat contre 119% prévu cette année. Et en Russie, l'OMS vérifie actuellement le décès d'une laborantine de 28 ans qui pourrait avoir contracté la peste pulmonaire après un incident en laboratoire. Il n'y aurait pas trop d'inquiétude a priori selon l'Organisation mondiale de la santé. Et enfin du sport et du football, Lionel Messi s'apprête à disputer son 208e et dernier match avec l'Argentine. 21 ans après ses débuts en sélection, le champion du monde affrontera le Bénin cette nuit en match amical pour une dernière apparition sous le maillot argentin.
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4: La météo des Hautes-Alpes et de la vallée de Lubaye avec Météo Alpes d'Urance.
5: Demain mercredi, c'est une franche dégradation qui attend les Hautes-Alpes et Lubaye. Dès la fin de nuit, le ciel sera déjà bien couvert sur l'ensemble de nos massifs avec un risque de pluie localement orageuse. Ces précipitations instables se poursuivront au cours d'après-midi, en soirée et durant la nuit suivante, déposant entre 10 et 30 mm au total d'ici jeudi matin, avec des cumuls plus marqués sur la partie ouest. Le vent de secteur sud à sud-est se renforcera, soufflant de 30 à 40 km/h, notamment sur les reliefs. Les températures amorceront une baisse progressive, prévoyez de 7 à 13 degrés levé du jour et seulement de 15 à 19 degrés l'après-midi au plus chaud de la journée. Et pour votre journée de jeudi, le temps restera encore très perturbé avec l'arrivée d'une seconde onde pluvieuse par l'ouest. Après des pluies instables en matinée, un régime d'averse prendra le relais l'après-midi, apportant de 10 à 25 mm supplémentaires.
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0: Le chiffre du jour, 2h, 30 minutes et 3 secondes. Alors certains sportifs dépensent des fortunes en chaussures techniques. Lui a choisi de courir en crocs. C'est un Russe et il a réalisé une performance aussi impressionnante qu'insolite. C'était le 27 septembre dernier à l'occasion du marathon de Berlin. L'un des plus réputés d'ailleurs de la planète. L'athlète a parcouru les 42,195 km rituels en portant les célèbres chaussures sandales en plastique. Un défi qu'il avait annoncé en amont sur les réseaux sociaux. Mieux, non content de finir la course, eh bien il a décroché un record du monde, finissant le parcours en 2h, 30 minutes et 3 secondes, soit une vitesse moyenne de 16,87 km/h. Faut dire que ce Russe est un habitué de cette pratique originale. Il avait déjà opté pour les crocs lors des courses de Moscou, Barcelone ou Valence. Et il est venu à Berlin pour battre ce record du monde de marathon en crocs, avait-il écrit sur le réseau social Instagram avant de lancer une petite prière. Dieu protège mes pieds. Et les images de cet homme vêtu de ses improbables chaussures jaunes fluo au milieu des autres sportifs portant des running classiques ont beaucoup amusé les internautes. À ceux qui seraient tentés par le marathon en crocs, sachez que cet homme ne recommande pas de retenter l'exploit. L'histoire ne dit pas si c'est parce qu'il a eu de grosses ampoules ou s'il ne veut pas voir son record battu.
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2: Bonsoir à tous. On commence avec la mobilisation étudiante dans les Hautes-Alpes. La journée s'est finalement déroulée dans le calme. Deux rassemblements ont été organisés à Gap et à Briançon. Selon le préfet, la situation est restée sous contrôle, sans violence. Aucun établissement n'a été fermé dans le département. À Gap, 35 policiers étaient mobilisés pour encadrer la manifestation. On reste dans les Hautes-Alpes avec cette initiative autour des addictions. Des groupes de parole sont proposés aux proches de personnes souffrant d'addiction. Expérimenté à Briançon par la fondation Edith Selzer, le dispositif pourrait maintenant être développé dans le sud du département. Une initiative mise en lumière ce mardi à l'occasion de la journée nationale des aidants. Et puis à Croix, un chasseur de 62 ans a été victime d'un infarctus hier matin. Il se trouvait sur les hauteurs de la commune lorsqu'il a commencé à ressentir une douleur au bras. Les secours ont été appelés. L'homme a été évacué par l'hélicoptère du PGHM de Josier avant d'être transporté au centre hospitalier de Grenoble. Direction maintenant l'Ubaye. À Barcelonnette, de nouvelles bornes de recharge pour voitures électriques sont en cours d'installation. Deux zones sont concernées à l'entrée du quartier du 11e BCA et sur le parking de la Sousta. D'autres bornes doivent également arriver prochainement sur le parking de l'hôpital. Le projet est financé par le territoire d'énergie des Alpes de Haute-Provence avec une participation d'environ 10% de la commune. Dans le Briançonnais, le comptoir des Assos lance un appel aux dons pour son projet réseau. L'objectif est d'aider les habitants, les associations, les entreprises et les collectivités à faire émerger des projets locaux, notamment dans les domaines de la solidarité, de la culture ou de l'environnement. Il manque aujourd'hui 10 000 euros pour poursuivre cette action. La collecte est ouverte jusqu'au 25 octobre sur le site du comptoir des Assos. Les dons donnent droit à une réduction d'impôts. Et on termine avec une idée de sortie pour samedi soir à la salle Les Alpes. La bibliothèque propose une soirée autour du voyage à vélo de Gabriel Tournier en Amérique du Sud. Au programme, une ambiance façon soirée à diapo entre amis et des spécialités sud-américaines à découvrir. Rendez-vous à 18h30 à la bibliothèque. L'entrée est gratuite.
1: La météo des Hautes-Alpes et de la vallée de l'Ubaye avec Météo Alpes d'Urance.
2: Demain mercredi, c'est une franche dégradation qui attend les Hautes-Alpes et l'Ubaye. Dès la fin de nuit, le ciel sera déjà bien couvert sur l'ensemble de nos massifs avec un risque de pluie localement orageuse. Ces précipitations instables se poursuivront au cours d'après-midi, en soirée et durant la nuit suivante, déposant entre 10 et 30 mm au total d'ici jeudi matin avec des cumuls plus marqués sur la partie ouest. Le vent de secteur sud à sud-est se renforcera, soufflant de 30 à 40 km/h, notamment sur les reliefs. Les températures amorceront une baisse progressive, prévoyez de 7 à 13 degrés au lever du jour et seulement de 15 à 19 degrés l'après-midi au plus chaud de la journée. Et pour votre journée de jeudi, le temps restera encore très perturbé avec l'arrivée d'une seconde onde pluvieuse par l'ouest. Après des pluies instables en matinée, un régime d'averse prendra le relais l'après-midi, apportant de 10 à 25 mm supplémentaires.
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1: Son voisin le prend pour un cambrioleur. Un trentenaire qui rentrait de son footing en fin de journée il y a quelques jours a été frappé par son voisin dans le hall de son immeuble à Montpellier. Et selon les informations de Midi Libre, eh bien ce dernier l'aurait pris pour un voleur. L'homme, âgé de 54 ans, était alcoolisé au moment des faits. Il aurait ainsi cédé à un coup de poing, à un coup de pied au trentenaire, prêt à en découdre. Il serait également allé chercher un couteau lorsqu'un autre voisin est descendu pour voir ce qu'il se passait. Il l'aurait alors menacé, assurant le prendre pour un complice du premier. Alerté par des voisins qui avaient entendu des cris, la police a finalement interpellé le quinquagénaire. Il a été entendu en garde à vue avant d'être déféré. L'homme est finalement reparti libre, mais sera prochainement convoqué par la justice. Eh oui, l'abus d'alcool est dangereux pour la santé. À consommer avec modération, vous pourriez prendre votre voisin pour un voleur.
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